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2: Un abus d'autorité ordinaire, bah, c'est dans sa vie quotidienne. Hein. Ça, c'est au travail. Effectivement, des gens prennent l'autorité, c'est-à-dire un certain ascendant sur vous qu'ils n'ont pas. Et voilà, c'est du quotidien, c'est du vécu dans les relations interprofessionnelles où il faut pas se laisser bouffer, quoi.
3: C'est plutôt le contexte dans lequel il intervient, et généralement, c'est... Enfin, je vais plus vous dire ce que je comprends par abus d'autorité ordinaire, et pour moi, c'est généralement des gens qui ont beaucoup de pouvoir. Et le fait d'avoir beaucoup de pouvoir mène très facilement à des... abus d'autorité, et pour moi ce sont les plus ordinaires.
4: Au manque de conviction de la personne qui l'a fait, qui est autoritaire, oui, qui s'octroie cette autorité. Quand l'autorité n'est pas fondée, la personne souvent n'est pas authentique. Je trouve que même si elle l'ignore elle-même, ça n'a pas la même tout simplement, ça n'a pas la même influence sur autrui. C'est pas le même type d'autorité. C'est plus un chantage d'ailleurs, je trouve, dans ce cas-là, qu'une autorité.
5: Oui, non. Je suis d'accord, oui. Mais c'est pas parce qu'on est par nature autoritaire qu'on est obligé d'exercer on n'est pas obligé d'exercer son pouvoir forcément.
2: C'est quand on vous dit quelque chose qui vous touche directement, une parole malheureuse. Peut-être non voulu, spontané, enfin, et... ouais, voilà, la petite pique cinglante, quelqu'un qui vous dit...

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5: Homme sans ennemi.
6: Homme sans valeur.
5: Homme sans valeur.
6: Forcément.
5: Ah ben, je dois avoir des ennemis, mais...
6: Moi, je ne sais pas. Peut-être ai-je eu des ennemis. Je ne m'en connais pas vraiment. Non, je ne sais pas si j'ai de la valeur ou pas, mais tant pis, je suis comme je suis. J'en ai jamais rencontré beaucoup, à vrai dire. Mais on est ennemi de quelqu'un pour des raisons précises, de jalousie, pour toutes sortes de raisons, on peut être ennemi de quelqu'un. Enfin, ça dépend ce que vous appelez ennemi. Ennemi, c'est quand même un mot assez grave. Moi, il se trouve que j'ai beaucoup d'amis et que je ne crois pas avoir beaucoup d'ennemis. Peut-être en ai-je, mais je les ignore.
5: Je pense être plus démuni.
6: Non, pas démuni, avoir des ennemis.
5: Des ennemis. C'est parce que vous me le demandez, mais... Enfin...
6: Je ne peux jamais poser la question.
5: J'avais des ennemis quand j'étais dans les affaires.
6: Oui, ben voilà, c'est ça. On a toujours, dans une profession, on a toujours des ennemis. C'est sûr que moi aussi, j'en ai eu à ce moment-là. Pendant ma vie professionnelle, c'était pas des ennemis, c'était des envieux. Ça relève de l'envie, ça relève, de la jalousie, de l'envie.
5: Dans la généralité des choses, mais pas au moment où je suis plus prospère. C'est dans la vie quoi. On a des amis et des ennemis.
6: De toute façon, l'humanité est ainsi faite, hein, qu'il y aura toujours des gens ennemis, envieux, jaloux. C'est comme ça, c'est comme ça, c'est comme ça. Et ça a toujours existé, ça existera toujours.

0: Si vous aviez un message à faire passer à votre moniteur d'auto-école, que lui diriez-vous ?
1: Merci beaucoup, merci beaucoup, merci beaucoup.
0: Et les autres ?
2: À la prochaine.
0: À la prochaine, vous êtes en cours donc pour le permis ?
2: Oui.
0: Et ça se passe bien ?
2: Oui, oui, très bien.
0: Avec tous les moniteurs ?
2: Avec tous, peut-être pas, mais en majorité, oui. C'est des filles, donc ça va.
0: Merci. Un petit message pour votre moniteur d'auto-école ?
3: Non, je sais pas, rien.
0: Vous avez bien aimé votre moniteur d'auto-école ? Vos moniteurs ?
3: Oui, ça va.
0: Il n'y a eu aucun problème ?
3: On buvait des coups, alors ça va.
0: Ah, carrément. Et vous conduisiez après ?
3: Non, mais pas d'alcool.
0: Le permis de conduire, concrètement, vous en pensez quoi ?
3: Bah, c'est très utile. C'est cher, mais très utile.
0: C'est normal que ça soit aussi cher ?
3: Bah, il devrait y avoir des réductions pour les étudiants, quoi.
0: En même temps, c'est eux qui passent le permis de conduire la plupart du temps.
3: En principe, oui. Sinon, c'est des mauvais conducteurs qui le repassent, quoi.
0: Combien d'heures de conduite il vous a fallu pour avoir le permis ?
3: 21.
0: Ah ouais, c'est court.
3: Court, ouais.
0: Vous êtes un bon conducteur, donc.
3: Oui, ça va.
0: Et l'inspecteur
3: Ça a duré 5 minutes, donc...
0: En 5 minutes, il a vu que vous saviez conduire.
3: Ouais, il a rien dit de plus.
0: Vous l'avez payé avant ?
3: Non. On était enfin à la fin du truc, quoi. À la fin de la journée, et il restait que 5 minutes avant qu'il finisse, et voilà.
0: Ah ouais, d'accord. Donc vous êtes content de lui, quoi.
3: Ouais, voilà. Ouais. Je vais pas me plaindre.
0: Merci beaucoup.

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3: Maquis?
2: Ouais.
3: Attendez, bougez pas, je vous dis. 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
9: Le marsupilami,
10: c'est une petite bête qui s'étrangle.
11: Un écureuil.
12: Un chien qui mâchouille quelque chose.
13: C'est un fauve. Il voit un autre fauve s'approcher de lui. Et là, il est en train de manger. Et il croit que l'autre fauve va lui piquer son manger.
14: Une chasse d'eau.
13: De grenouilles.
14: Ça peut être un chat pour pas qu'on lui pique sa nourriture.
12: Un écureuil.
13: Un sanglier.
11: Un cochon.
14: Un lapin.
11: Un loup.
12: Un castor.
11: Un ours qu'on lui a piqué sa nourriture.
12: Un guépard.
11: Une lyène.
12: Un lion.
11: Une lionne.
13: Un lionceau.
12: Une panthère.
11: Un suricate.
12: Un zèbre.
11: Ah oui, des alligators.
12: Un crocodile.
13: Un aigle quand il est enragé. Non, j'arrive pas, mais je sais ça ressemble à quoi, mais j'arrive.
14: Ah, je m'en rappelle plus du film où il parle des singes, là.
11: Un singe. On l'étrangle.
14: On lui pique sa banane.

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3: Bien le bonsoir, concurdeurs, concurrence artistique et férus de pic-pic. Aujourd'hui, Motéo, l'humain le plus improbablement calme de la planète, a visité le musée de Morne, à Melopolga. Le musée avait pour muse Glork, le sculpteur grossier. Il sculpte des cubes, de bons grosses sculptures cubiques qui suscitent de graves polémiques en ce moment. En effet, l'accumulation de cubes dans les musées n'a pas amusé les conservateurs. Il y a un véritable choc des cultures. D'un côté, les sculpteurs culottés, et de l'autre, les sculpteurs culpabilisateurs. Mais bon, entre nous, la contestation, la confrontation idéologique n'est présente que pour un combat d'identification afin de faire la promotion du musée qui a accepté de susciter la polémique pour se faire un nom. Une promotion alambiquée qui permet de scinder l'art en deux catégories allégoriques. Le cube d'un côté et le reste de l'autre. Pourtant le cube c'est l'ordre, c'est la droiture, c'est la stabilité. Alors pourquoi ne pas aimer les cubes? Un témoin éloigné témoigne, je cite, « Grrrr, j'aime pas le culte du cumul, inutile et futile ». Fin de citation. Discussion plus ou moins pertinente. En tout cas, c'est une véritable cure de curiosité que cette exposition Motéo n'en est pas sortie indemne de ce musée. C'était un faux perdu. À demain.

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1: Salut à tous, c'est Sport Campus sur le 88.1. On est ensemble pour une heure et on va parler de sport comme son nom l'indique. Et en face de moi, j'ai la fine équipe de retour. Alors là, c'est vraiment les vieux de la vieille qui sont là aujourd'hui, puisqu'on a Joris et Mélissa. Salut.
2: Salut
3: Nicolas, salut tout le monde.
1: Ça va nous rappeler des souvenirs.
3: Ouais, ça fait plaisir de revenir. Ça faisait un petit moment, toi aussi, Mélissa, je crois.
2: La dernière fois, c'était pour le MMA en juin. Donc on était un peu venus
1: oui,
2: quand même.
1: Oui, vous étiez revenus.
2: C'est ça.
1: Ouais. Et il y a aussi Dylan du Krebs. Salut.
4: Salutations.
1: Comment ça va?
4: Ça va super et toi?
1: Ça va, ouais. Aujourd'hui, on a le plaisir d'accueillir le sportif de haut niveau, Thomas Bellard. Donc toi, tu fais du tir sportif, c'est ça?
4: C'est ça, exactement.
1: Et t'es au Krebs.
4: Exactement.
1: Coup, ouais. C'est pour ça que Dylan est là, je suppose.
4: Exactement, je recrute des jeunes pour Sport Campus maintenant.
1: Eh bien, merci beaucoup. Donc on va faire connaissance, Thomas, puisqu'on n'a pas trop abordé cette thématique dans Sport Campus. On avait fait le tir à l'arc, c'est un peu différent, puisque toi, c'est plutôt du pistolet, c'est ça?
4: Ouais, carrément. Donc, moi, ma discipline principale, c'est le pistolet 10 mètres.
1: Il y a 10 mètres et 25 mètres, c'est
4: 10 mètres, 25 mètres, en discipline olympique. Moi, je fais de la précision, et en discipline olympique, on a de la vitesse olympique, et là, c'est à 25 mètres. C'est sur 5 cibles, avec des temps imposés différents.
1: Alors, est-ce que tu peux nous... La vitesse, pourquoi la vitesse?
4: C'est vitesse olympique, c'est le nom de la...
1: D'accord, ça s'appelle comme
4: discipline,
1: ça, quoi.
4: Ouais, voilà. C'est ça.
1: Ok. Et toi, tu préfères quelle discipline?
4: Moi, je suis spécialisé pour la précision 10 mètres, et c'est ce que j'aime le plus. Donc, c'est une discipline qui est assez posée. On tire sur 1h15 sur 60 coups. Donc, le but étant d'être frais mentalement et physiquement sur 1h15. C'est pas facile, mais c'est ce qu'on va chercher.
1: Et comment ça se travaille alors, ça?
4: Entraînement. Beaucoup de prépa mentale aussi, forcément. Parce qu'il faut rester lucide, savoir prévenir les erreurs, prévenir beaucoup de... les entraînements également. Beaucoup d'anticipation surtout.
1: Joris.
3: Et du coup, c'est quoi un peu les enjeux auxquels tu fais face quand tu fais du tir? Est-ce que c'est concentrer son tir? Je suppose qu'il faut vraiment être bien concentré, comme tu disais, il ne faut pas trembler. C'est quoi? C'est plus physiquement? Faut tenir le coup pendant 1h15? C'est quoi un peu les grands enjeux pendant
1: ces épreuves? Tu n'as quand même pas le bras tendu pendant 1h15?
4: Ah non, carrément pas. Pas possible. Non, on est en visée, je dirais, 30 secondes sur un tir. Donc ça fait, en visée, on est en visée 45 minutes sur 1h15 à peu près.
3: Ce qui est pas mal quand même.
4: C'est déjà pas mal.
3: Ouais.
4: Sinon, après, pour l'entraînement, il faut vraiment trembler, on va trembler.
3: Ouais.
4: Ça, c'est factuel, on peut pas être immobile malheureusement.
1: C'est quoi? C'est la tension musculaire qui te fait trembler ou c'est le stress?
4: Stress, il n'y en a plus trop à force. En compétition, il y a toujours une petite pression, mais le stress, je dirais qu'il n'y a plus trop de stress à force. C'est la pression qu'on va se mettre nous-mêmes, surtout.
1: D'accord, donc, qui peut avoir une influence sur trembler ou pas, quoi.
4: Peut-être pas trembler, mais sur la perception de notre tir, parce qu'on a un tir à l'entraînement qui est standardisé, on fait toujours le même, et en compétition, on veut faire mieux. Du coup, on va changer ce tir standard, sauf que ça va plus. Il faut rester sur le standard.
1: Alors, on va revenir sur la pratique de ton sport, sur les entraînements, sur ce qu'il faut travailler au quotidien, etc. On va en parler. Mais on peut dire peut-être quelques mots, Dylan, sur le Krebs et sur le Pôle France de tir sportif, non? T'as quelques infos?
5: Alors, moi, j'interviens au Krebs, mais je suis plus au contact des jeunes.
1: D'accord.
5: Je suis AED, donc c'est toute une dynamique qui se passe un peu au-dessus de ma tête. Et aussi, quand je ne suis pas là, moi, je suis là pour leur crier dessus le soir venu quand les chambres sont pas rangées. C'est pas un problème que j'avais avec Thomas qui est passé par l'internat aussi. Oui, du coup, on a un certain nombre de pôles France, de pôles haut niveau au Krebs. Et une pluralité de disciplines qui, je pense, sera très intéressante, je l'espère, à découvrir dans Sport Campus. J'essaie de te mettre la main sur des comment on appelle les joueurs de pelote basque, les pelote basqueurs, je sais pas. Mais en tout cas,
4: les basques.
5: En tout cas, aujourd'hui c'est tir avec Thomas qui, du coup, tu fais une sorte de, c'est un peu le marathon du tir, ton épreuve.
4: Ouais, c'est un peu ça. On va chercher à reproduire le même geste 60 fois. À reproduire exactement le même geste, 60 fois, parfaitement, sans qu'il y ait d'écart. C'est redondant, quelquefois, mais c'est là qu'est la performance.
1: Oui, Mélissa.
2: J'avais une question depuis tout
1: oui,
2: à l'heure.
1: Mais vas-y.
2: Moi, je me demande, qu'est-ce qui t'a amené vers voilà. cette discipline, vers le tir sportif, parce que c'est quand même pas le sport le plus démocratisé, le plus connu. Bah, qu'est-ce qui t'a amené à le pratiquer, tout simplement?
4: Alors, c'est tout simple. Mes grands-parents m'emmenaient souvent à la fête foraine à l'époque, et le tir au ballon. Et puis, ma grand-mère en a fait il y a longtemps, et un jour m'a proposé d'aller en stand de tir.
2: Et là, t'as tout de suite accroché.
1: Dylan.
5: Ouais. Est-ce que tu t'es déjà fait bannir d'un stand de tir au ballon parce que vas-y, c'est anti-jeu, c'est de la triche?
4: Là d'où je viens, ils ont ma photo.
3: Énorme.
1: Non, mais c'est truqué des fois à la fête foraine aussi. Ils visent pas droit les trucs.
4: Ouais, on a les canons qui sont tordus. Oui.
1: Ouais. Et ouais. Joris.
3: Justement, je voulais aborder cette partie. Au niveau de l'équipement, c'est quoi comme type de pistolet? Ça tire quoi?
4: Alors moi j'ai un pistolet à une main du coup, on le tire à une main de profil.
1: C'est un 22 long rifle.
4: Non, il y a ça, mais moi je tire à 10 mètres et je tire des plombs.
3: Okay. D'accord, donc c'est du plomb, ok.
4: Ouais.
3: Et d'ailleurs c'est toi qui recharges à chaque tir, ça se passe comment?
4: Oui, c'est monocoup, ouais.
3: D'accord, ok.
4: On recharge à chaque fois.
1: T'es pas un automatique.
3: Et comment ça se fait au niveau de la législation? Comment tu te procures les armes? Comment tu fais pour toi t'entraîner de côté? Est-ce que c'est fourni par ta structure ou toi t'as ton arme personnelle? Comment ça se passe à ce niveau-là?
4: Alors moi j'ai mon arme personnelle, j'en ai même deux, au cas où la principale casse, donc ça s'appelle un mulet. Et au niveau de la législation, il y a plusieurs catégories, il y a D, B, C, A, je fais dans l'ordre... Donc catégorie D, il n'y a pas besoin de papier particulier, c'est comme les armes 10 mètres, ce que je tire moi, il n'y a pas besoin, tu peux en avoir une chez toi tranquillement, personne ne t'embêtera.
1: Tu peux prendre l'avion avec ton arme.
4: Il faut des dérogations spéciales là par contre.
1: Oui Mélissa.
2: Et désolé, je dois poser la question, est-ce que les tireurs sportifs sont chasseurs et est-ce que les chasseurs sont tireurs sportifs ou ça n'a rien à voir?
4: Alors, beaucoup de tireurs sportifs sont chasseurs, mais beaucoup de chasseurs non.
2: Et toi, est-ce que t'es chasseur?
4: Ah non.
1: Dylan.
5: La différence est dans le taux d'alcoolémie dans le sang ou pas?
4: Sans doute. Je sais pas.
1: Mais toi, t'es arrivé au Krebs à quel moment alors de ta carrière sportive?
4: Je suis arrivé au Krebs quand je suis rentré dans ma deuxième année d'équipe de France junior.
1: D'accord.
4: Donc il y a 3 ans.
1: Et pourquoi t'as fait ce choix de venir au Krebs?
4: Choix carrière sportive, j'ai lâché mon projet pro là d'où je viens, donc à Perpignan, pour essayer de briller dans le tir justement, et par manque d'entraînement chez moi.
1: Et c'est le Krebs de Bordeaux, il faut dire Bordeaux ou Talence alors Dylan?
5: Bordeaux, c'est très bien.
1: Avant on disait le Krebs de Talence.
5: Je ne saurais te dire, c'était quand avant pour toi?
1: Ouais. Bon, Joker.
5: Oups.
1: Alors, je rappelle, hein, le Krebs au niveau du pôle de tir sportif, c'est quand même 3 médaillés olympiques. C'est 15 champions d'Europe. C'est, enfin, 15 médaillés aux championnats d'Europe, 8 médaillés aux championnats du monde. 350 tireurs qui ont été formés, c'est quand même pas mal, quoi. C'est peut-être pour ça aussi que t'es venu au Krebs. C'est pour tout ça, non?
4: Oui, déjà, et puis pour s'entraîner aussi avec l'équipe de France, parce qu'il y a l'équipe de France pistolet qui s'y entraîne tous les jours, d'avoir un bon cadre, puis s'entraîner, il y a une vice-championne olympique qui s'entraîne tous les jours, il y a des Olympiens.
1: Comment elle s'appelle? Parce que moi, c'est compliqué à prononcer.
4: Alors le nom n'est pas facile à prononcer, c'est Camille Jędrzejewski.
1: D'accord, donc c'est Camille, quoi.
4: Voilà.
1: Et toi, tu t'entraînes avec elle alors?
4: Oui, souvent, on s'entraîne ensemble, oui. Ça arrive.
1: Alors, qu'est-ce qu'elle te raconte? Parce que quand on est vice-médaillé olympique, c'est quand même pas rien dans une carrière. Et qu'est-ce qu'elle en dit de ça, de cette expérience-là?
4: Quand elle est revenue des Jeux, forcément, tout était grandiose et impressionnant. Mais j'avoue qu'elle n'en parle pas tant.
1: Ouais,
4: elle reste très
1: humble. C'est une étape.
4: Ah oui, l'ultime objectif. Ouais. L'ultime objectif, c'est l'or olympique. Mais d'être médaillé olympique, déjà... Il y en a très peu.
1: Et là, Camille s'entraîne pour les Jeux Olympiques de Los Angeles.
4: Carrément. Ben,
1: toi aussi, d'ailleurs
4: Oui, je prépare plus 2032, moi. Mais si j'ai ma place pour 2028, ça serait bien aussi.
1: Mélissa.
2: Et est-ce que la France, c'est un pays qui brille dans le tir sportif? Est-ce que c'est assez développé chez nous?
4: Alors oui, et ça dépend des disciplines. En vitesse olympique, du coup, on est premier mondial. Il y a le top 3 français et top 3 mondial. 1, 2, 3. Et par contre, dans ma discipline en 10 mètres, c'est un peu plus ouvert. On est un peu en déficit de niveau, malgré qu'on brille sur quelques disciplines, sur quelques compétitions. Mais il va falloir qu'on bosse dur.
3: Et d'ailleurs, pardon, c'est quoi les pays un peu qui sont en tête d'affiche à ce niveau-là ?
4: Les pays en tête d'affiche sont souvent l'Asie.
3: C'est l'Asie, d'accord. Ouais.
4: Corée, Chine, les Indiens sont très forts aussi.
5: Pas les États-Unis du coup ?
4: Non.
5: Non ?
4: Okay. Pas au pistolet.
2: Marrant.
5: Que dans les écoles, pardon.
1: Que dans les écoles, ouais. Ou au cinéma.
5: Partout.
1: Au cinéma, ils sont très bons.
5: Oui, aussi.
1: Alors, les auditeurs ne te voient pas, puisqu'on est en radio aujourd'hui. Tu as des lunettes.
4: Ouais, j'ai des lunettes et je ne vois rien du tout.
1: Alors, mais comment tu fais ?
4: Bah, on a des lunettes spéciales. Avec, j'ai la chance d'être gaucher et d'avoir l'œil gauche qui va un peu bien, malgré qu'il ne voit pas grand-chose quand même. Mais on a des verres spéciaux. C'est des lunettes spéciales avec un verre spécial, avec une correction qui n'est pas la mienne, mais qui est une correction adaptée pour le tir. Et on se sert de ça.
1: Dylan.
5: Alors, on a évoqué dans ton équipement, pardon, tes armes. On a évoqué du coup tes lunettes dont tu as besoin pour tirer. Est-ce qu'il y a autre chose dont on a besoin lorsqu'on fait du tir ?
4: Certains tireurs utilisent une ceinture pour caler la main qui ne tire pas, pour pas qu'elle soit morte pendante sur le corps.
1: Toi non.
4: Moi je la mets dans la poche. C'est plus facile.
1: C'est plus stylé aussi la main dans la poche.
5: Il fait de l'aura farming, c'est pour ça.
4: Je sais pas si c'est plus stylé, mais moi ça me prend pas la tête. Donc voilà. Et on a aussi des chaussures qui sont rigides. Moi personnellement j'utilise des chaussures d'haltérophilie.
1: Mais il y a pour des. Pour quelle raison?
4: Vu que c'est une plaque en plastique qui me semble sur mes chaussures très très plate et rigide, en fait ça donne un gain de stabilité parce que je suis très grand, donc parfois je peux me balancer et ça m'évite ça.
1: Justement, est-ce qu'il y a on va dire une morphologie un peu du tireur ou pas?
4: La morphologie type, ouais, c'est assez trapu quand même, ouais. Les tireurs souvent petits sont les meilleurs.
1: Pourquoi?
4: Moins le centre de gravité est plus bas.
1: D'accord, donc toi tu baisses un peu l'arme, c'est ça?
4: Je tire un peu le bras plus bas, oui.
1: D'accord.
4: Je ne suis pas en face de la cible.
1: Ouais. La cible, on l'a dit, elle est à 10 mètres ou 25 mètres.
4: Ouais.
1: Ça change quoi, concrètement?
4: Pas grand-chose, parce qu'à 10 mètres, la cible est petite. Enfin, assez petite, parce que ce qu'on vise, le 10, ça fait la taille d'une pièce d'un centime.
1: D'accord.
4: Okay. Donc à 10 mètres, c'est assez petit.
1: Il faut que les lunettes soient bien réglées. Quoi,
4: c'est ça. Même. L'arme soit bien réglée, les lunettes soient bien réglées, tout soit bien réglé.
1: Le tireur bien réglé aussi.
4: Ouais, il faut. Et à 25 mètres, en fait, la cible s'agrandit. Donc à l'échelle, ça reste la même chose, on vise la même chose. C'est juste plus loin et la cible est plus grande. Mais ça ne change pas grand-chose.
1: D'accord, mais le rendu est quasiment le même.
4: Oui, c'est identique.
1: D'accord. On parle de ciblerie, c'est ça ? Quand on désigne les cibles.
4: C'est ça, parce que c'est des cibles électroniques. Donc c'est un système de laser qui triangule la balle ou le plomb. Et qui donne notre résultat sur un moniteur qu'on a sur le pas de tir.
1: Et c'est fiable 100%.
4: Ah, c'est fiable, ouais. À 100%.
1: Ouais. D'accord. Et vous êtes très bien équipé au Krebs, j'ai pu voir.
4: Ah, on est très très bien équipé au Krebs. On a les meilleures cibleries, les cibleries qu'on utilise aux Jeux Olympiques, aux Championnats du Monde, aux Championnats d'Europe, à 25 mètres également. Donc on a de la chance.
1: J'ai lu aussi qu'il y avait le tir de plateau.
4: Ouais, carrément.
1: Alors est-ce que tu peux nous en parler de ça?
4: Alors,
1: c'est quoi?
4: Le tir de plateau, c'est un peu comme les fusils de chasse.
1: Ouais.
4: Donc c'est des fusils superposés avec deux cartouches. Et on a la fosse olympique et le skeet olympique. Donc la fosse olympique, c'est 8 directions de plateau. Donc on tire sur des plateaux, c'est des petites assiettes en argile.
1: Qui sont projetées par une machine?
4: C'est ça. Donc il y a 8 machines qui envoient dans 8 directions différentes. Donc c'est aléatoire. Ça part à peu près 80 km/h, ça part assez vite et ça va à 80 mètres. Et après, on a le skeet olympique et on a deux petites maisons qui s'appellent le pool et le marc avec des postes différents. Donc là, ce sont toutes les mêmes trajectoires, sauf qu'il faut tirer les deux en même temps et le plus vite possible, forcément.
1: Les deux en même temps, c'est-à-dire que
4: en fait,
1: au moment où
4: le pool et le marc sortent,
1: ouais.
4: Et en fait, il faut tirer le marc et le pool juste après.
1: D'accord, ok. Donc deux tirs.
4: C'est ça.
1: On n'attend pas qu'il y ait un croisement.
4: Ça ne marche pas. C'est pas compté.
1: D'accord. Mélissa.
2: Donc toi, tu as 19 ans, c'est ça ?
4: Ouais, c'est ça.
2: Est-ce que tu peux nous parler un peu de ta semaine type d'entraînement ? Est-ce que tu fais que ça ? Est-ce que tu fais des choses à côté ? Est-ce que tu fais des études, etc. ?
4: Alors ouais, je fais des études et je suis en l'équivalence d'un BPGEPS au lycée Alfred Kassler. Le nom de la formation est très très long, je ne vais pas vous le dire.
1: C'est
4: tout
1: quoi
4: de suite.
1: Un BPGEPS ? Il faut que tu nous en dises un peu plus.
4: C'est une formation pour devenir encadrant. Donc encadrant sportif. Et à côté, je fais un CQP moniteur de tir pour devenir encadrant de tir. Parce que c'est pas le même diplôme. Donc d'accord. Deux formations en même temps.
1: Ok. Et donc ta semaine type, c'est quoi ?
4: Semaine type, 5 entraînements par semaine minimum. Voire 6 ou 7, ça dépend les jours où je suis libre. Prépa physique 4 fois par semaine. Plus je vais à la salle à côté pour en renforcer un peu plus. Et les cours.
1: Est-ce que t'en as marre des fois ?
4: Carrément pas.
1: Non, c'est toujours un plaisir en fait. Dès que t'as ton pistolet à la main, c'est...
4: Ah oui, ça toujours.
1: Toujours, même pour tous les entraînements et tout.
4: Il y a des entraînements qui sont plus durs que d'autres. Ouais. Les journées des fois sont longues. Mais quand on est dedans et que ça tire, c'est bon.
1: Oui, Dylan.
5: T'as mentionné de la prépa physique, mais lorsqu'on s'entraîne pour le tir, comment on s'entraîne exactement ? Est-ce que vous faites par exemple que des exercices statiques, de l'isométrie, du gainage ou...
4: On fait principalement de l'isométrie parce qu'on va chercher les muscles profonds du coup. Donc beaucoup de rotateurs, beaucoup de gainage, beaucoup d'isométrie, ouais, pompe, traction, isométrie, le tirage en isométrie, tout en isométrie.
1: Oui, Joris.
3: D'ailleurs, au niveau des entraînements, tu disais que le format compétition, c'est 1h15. Est-ce que du coup, chaque entraînement, tu fais 1h15, c'est
4: non,
3: type ?
4: Non, un entraînement, c'est 2h.
3: Ah oui, quand même, ouais. Et est-ce que justement aussi, au niveau de la journée, ça a une influence ? Par exemple, je sais pas, le matin, t'es plus frais, ou en fin de journée, tu te rends compte que la journée est un peu longue et t'as plus du mal à te concentrer, l'entraînement est peut-être plus dur.
4: Très tôt le matin, c'est difficile parce qu'on vient de se réveiller et le corps met un peu, environ 3h30, 4h à se réveiller complètement. Donc très tôt le matin, c'est assez dur, il faut beaucoup s'échauffer. Et en fin de journée, j'avoue que beaucoup moins lucide.
3: Et toi, c'est à quelle heure que tu t'entraînes en général ?
4: En ce moment, je peux m'entraîner vers 14h et des fois à 9h le matin. Donc c'est souvent les mêmes horaires, ouais. 9h midi, donc des fois 3h et 14h, 16h.
1: Et sur les compétitions, comment tu abordes ça ? Est-ce que tu as une routine particulière ? Est-ce que tu es un peu seul au monde avant d'arriver ?
4: Non. On n'est jamais seul au monde. Il y a toujours l'entraîneur qui nous accompagne, ouais. Ou le coach. Ou souvent en compétition, on a les kinés, les médecins, donc on peut discuter avec eux. Moi, je sais que j'aime beaucoup.
1: Toi, tu as besoin de ça ?
4: Ouais. J'aime beaucoup discuter, ouais. Parce que me renfermer sur moi-même, je trouve que ça sert à rien.
1: Tu mets pas un casque sur les oreilles
4: et... Si, mais 10 minutes avant de tirer, d'accord. Quoi. Sinon, on arrive sur le stand souvent 1h30 avant, donc échauffement, tranquillement, pas de pression particulière, l'échauffement c'est une routine, donc on fait toujours le même. On fait ce qu'on appelle des visées, donc contre un mur où on met une cible sur le mur, cible réduite. On vient faire quelques visées, des tirs à sec, ce qu'on appelle tirs à sec. Moi j'ai un pistolet électronique, donc je peux faire des tirs à sec sans recharger, donc c'est assez pratique. Des exercices souvent de stabilité, c'est-à-dire l'entraîneur va me pousser ou enfin me pousser, me tapoter, déstabiliser l'arme ou quoi pour bosser la stabilité principale. Donc c'est une routine assez cyclique.
1: C'est qui ton entraîneur ?
4: Alors moi mon entraîneur c'est Adrien Ayou s'appelle. Ouais. Il est Léopold depuis l'année dernière mais il me suit depuis 5 ans maintenant.
1: Il est arrivé au pôle pour te suivre ?
4: Non, il ne suit pas que moi. Il suit l'équipe de France Junior. C'est le responsable de l'équipe de France Junior.
1: D'accord. Ça se passe bien le dialogue avec lui ?
4: Ah oui, très très bien, oui. Mm. Et on a la chance qu'il soit, je dirais, il est la fraîcheur de la jeunesse. Il est, je ne dirais pas son âge parce que je ne pense pas qu'il veut que je le divulgue. Mais,
1: Joker lui aussi, tu vois, Dylan.
4: Voilà, c'est ça.
1: Et donc, lui, c'est un ancien.
4: C'est un ancien sportif de haut niveau, oui. Ouais. Il a fait quelques finales championnat d'Europe. Il a été médaillé aux championnats d'Europe, il me semble, à Grenade, si je ne dis pas de bêtises. Donc, ouais, ancien sportif de haut niveau, carrément. Il était au pôle de Nantes juste avant, au pôle de tir. Et maintenant, il est parti à Bordeaux et maintenant, il est encadrant.
1: Joris.
3: Là, d'un point de vue extérieur, on peut penser que ça doit être très solitaire, les entraînements. Et tu parlais quand même d'équipe, il y a une équipe de France. Comment ça se passe à ce niveau-là ? Est-ce qu'il y a une cohésion d'équipe ? Comment on échange pendant les entraînements ? Ça se passe comment ?
4: Il y a bien sûr une cohésion d'équipe. En entraînement, souvent, c'est très perso, parce que chacun ne bosse pas la même chose. Mais on fait souvent des stages. Par exemple, la semaine prochaine, j'ai un stage équipe de France. Donc là, on tire tous ensemble, on échange tous ensemble. On donne nos points de vue et puis si on s'améliore entre nous, on donne des conseils entre nous, alors que j'avoue qu'ici au Krebs c'est très très personnel. Donc et on va chercher la compète.
3: C'est pendant 2 heures, ça, c'est très concentré, c'est ça. Il n'y a pas trop d'interaction entre les tirs. C'est...
4: Il y en a entre l'entraîneur et moi-même, du coup. Mais souvent, entre tireurs, on ne se parle pas trop.
1: Dylan.
5: Alors, le tir, je pense que pour la plupart des gens, c'est un sport qui n'est pas très manifeste dans sa technicité. C'est-à-dire que tu parles de conseils que vous donnez par moment entre vous. Mais comment est-ce qu'on voit qu'une technique de tir est bonne? Comment est-ce qu'on voit, au-delà de la répétabilité dont tu as parlé tout à l'heure, comment est-ce qu'on voit qu'il a une bonne technique de tir? Est-ce que si demain, quelqu'un vient avec une technique totalement bizarre, mais qui a des résultats, est-ce que ça va marcher? Est-ce qu'on voit la technique ou est-ce qu'on voit que le résultat?
4: Alors, je dirais qu'il y a un peu des deux. C'est assez cruel, le tir, parce que quelqu'un qui... Une technique très très mauvaise peut faire des très bons résultats, une bonne technique peut faire des mauvais résultats. Donc les entraîneurs vont souvent chercher la technique, la bonne technique, parce que la bonne technique amène le résultat, alors qu'une mauvaise technique reste souvent stagnante. Donc souvent, oui, on va chercher la technique. Une bonne technique, c'est quelque chose qui se reproduit facilement.
1: T'as une bonne technique, toi ?
4: J'ai une technique qui est... très peu scolaire, on va dire ça comme ça.
1: T'as ton style à toi, quoi.
4: C'est ça.
5: Il fait des 3-6 noscopes, on m'a dit.
4: Donc, je peux pas faire ça.
1: Et c'est un défaut, ça, d'avoir une technique un peu borderline. Enfin, pas borderline, mais différente, on va dire.
4: Non. On a tous notre technique. Il y en a qui tirent vraiment très, très scolaire. J'avoue que je sais pas comment ils font. Mais je sais pas, c'est une partie de moi. C'est ma façon de voir.
1: Il y a quand même un instantané aussi, non? Quand t'es sur le pad de tir, il y a quelque chose qui se passe ou qui se passe pas, non?
4: Ah bah,
1: c'est... D'une compétition à l'autre.
4: Je dirais que dès qu'on rentre sur le pas de tir, il y a le bouton on-off qui change. On change de personne. Je suis quelqu'un en dehors du pas de tir et sur le pas de tir, je suis quelqu'un d'autre.
1: Et c'est quoi le Thomas du pas de tir, alors?
4: Je dirais que.
1: On peut l'inviter? Ah, le voilà, ça y est.
4: Je dirais que je change pas trop. Je suis juste, je suis quelqu'un d'assez extraverti et tout ça. Sur le pas de tir, je parle plus trop, parce que j'ai besoin de me centrer sur moi-même, sinon je fais les choses qui sont bien mais pas correctes sur ce que je dois faire. Donc par contre, ma façon de tirer, je suis chill. C'est mon maître mot.
1: Mélissa.
2: Et t'as combien de compétitions à l'année?
4: Oula, je sais pas, 15.
2: Ah oui, donc c'est plusieurs par mois.
4: Je dirais peut-être pas plusieurs par mois. Après, il y en a qui se chevauchent. Par exemple, souvent en juin, on ne s'arrête pas.
2: Ok.
4: On part en compète, on rentre 2 jours, on repart. On rentre 2 jours, on repart. C'est souvent très très rapide. Mais souvent, de septembre à décembre, on fait rien.
2: Et c'est quoi un peu tes objectifs par rapport aux compétitions? Est-ce qu'à chaque fois, c'est simplement progresser? Est-ce qu'il y a des compétitions plus importantes que d'autres? Ou là, tu dis, t'as pas droit à l'erreur, il faut vraiment que tu performes? Comment tu te situes?
4: Mais pas le droit à l'erreur, malheureusement, on peut pas se le dire, parce que c'est là qu'on contre-perf, ce qu'on appelle contre-perf, parce que quand on se dit qu'on n'a pas le droit à l'erreur, c'est là qu'on veut faire parfaitement, ça marche pas. Donc en général, il y a les détendus et chill, ça marche bien. Mais oui, bien sûr, il y a les championnats d'Europe, Coupe du Monde et championnats du monde tous les ans. Donc c'est les compétitions majeures et de référence qui permettent d'augmenter le statut haut niveau. Donc c'est ça qu'on va chercher. Après, toute l'année, on a ce qu'on appelle des évaluations nationales. C'est des compétitions qui nous permettent d'aller en compétition. Donc, c'est 2 matchs avec un point de référence à faire. Par exemple, nous, on tire sur 600.
1: On parle de minima, là. C'est comme des minima,
4: c'est ça.
1: Pour en athlète.
4: Exactement, c'est des quotas.
1: Okay.
4: Donc, on tire sur 600. Par exemple, il va falloir faire, je dis ça aléatoirement, il va falloir faire 565. Donc, c'est un score atteignable pour beaucoup de gens. J'ai donné un score simple, mais souvent c'est des scores assez...
1: qui sont plus élevés.
4: Assez haut.
1: Joris.
3: Tu disais que toi t'es un tireur chill. Est-ce que c'est ta personnalité de base ou c'est quelque chose que t'as travaillé?
4: Je suis très chill de base. J'avoue que des fois j'ai mes petits moments de folie comme tout le monde.
1: Mais pas sur le
4: pas de tir, je suis encore plus chill que ce que je suis dans la vie de tous les jours.
3: Et est-ce que justement le fait de devenir... tireur de haut niveau, ça t'apporte quelque chose dans toi, ta vie de tous les jours au niveau personnel?
4: Je dirais que j'ai grandi plus vite. J'ai peut-être mûri beaucoup plus rapidement que je dirais, je sais pas, quelqu'un qui fait pas de sport tout court. Parce que quand on est un sportif, on mûrit très vite parce qu'on prend l'expérience de tout le monde. Mais oui, je dirais que j'ai grandi quand même assez vite. Donc je suis reconnaissant de ça.
1: Dylan.
5: Tu as grandi très vite. Est-ce que ce sont les compétitions peut-être? Parce que j'imagine que quand vous partez à l'international, vous partez avec le coach, mais la famille ne peut pas toujours suivre. Donc le coach, c'est un accompagnant, mais ce n'est pas le même accompagnant que les parents qui vont avoir un œil différent, une attention différente. Donc est-ce que ce sont les compétitions plutôt, le fait de devoir faire par toi-même?
4: Il y a les compétitions, bien sûr, parce qu'on a le coach, mais on est souvent, je dirais pas livré à nous-mêmes, parce que c'est pas vrai. Mais c'est nous, on mange à l'heure, entre guillemets, qu'on veut. On déjeune pas, c'est nous qui décidons. L'horaire de lever, on n'est pas drivé. C'est nous-mêmes contre nous-mêmes.
1: Toujours Dylan.
5: Et jusqu'à maintenant, à l'international, jusqu'où t'as mené le tir? Quelles ont été les compétitions internationales que t'as pu faire?
4: J'ai participé deux fois aux championnats du monde et j'ai fait les championnats d'Europe également et quelques coupes du monde.
3: Du coup, c'était dans quel pays?
4: Alors, j'ai fait au Pérou, à Lima.
3: Okay.
4: Cette année à Zoul, en Allemagne. Championnat d'Europe en Bulgarie et une coupe du monde au Caire.
3: Ah oui, donc tu voyages un peu.
4: Oui, j'ai la chance de voyager, ouais.
3: Sympa. Tout à l'heure, tu parlais des... Bon, il y a les entraînements de tir, il y a l'entraînement physique. Est-ce que tu as une prépa mentale aussi?
4: Ouais, j'ai une prépa mentale. Pour l'instant, je ne la vois pas parce qu'il n'y a pas de compétition et je ne veux pas l'embêter alors qu'elle a...
3: Du coup, c'est une coach particulière, c'est ça qui te fait le...
4: C'est une vraie prépa mentale. Je ne sais pas si on dit psy, mais c'est une vraie prépa mentale. Elle a diplômé, enfin tout ça, quoi. Donc, elle suit plein d'athlètes du Krebs et moi-même.
3: Et ça se passe comment à peu près à ce niveau-là?
4: Moi, j'aime beaucoup discuter. Parce que j'avoue que je dis pas souvent ce que je pense, donc j'aime bien avec cette personne-là, je peux dire tout ce que je veux sans qu'il y ait de problème, quoi. Donc une discussion simple, classique, et puis si jamais il y a des points à travailler, on les travaille et puis on poursuit.
1: Tu dis pas forcément ce que tu penses, mais moi ce qui m'intéresse c'est de savoir à quoi tu penses quand tu tires justement. Est-ce que tu fais le vide? Est-ce que tu penses à rien? Mais ou est-ce qu'il y a quand même des choses qui te passent en tête? J'aimerais bien essayer de voir, de comprendre comment, dans quel état d'esprit tu es quand tu tires 60 fois en 1h15, en fait.
4: Alors souvent à l'entraînement c'est chill du coup,
1: ouais.
4: On pense pas à grand chose et tout ça. Par contre en compétition c'est explosion. On pense à tout et rien. Ah mais si je fais ça c'est mieux, si je fais pas ça c'est mieux. Ah mais j'ai oublié ça, ah mais j'ai pas fait ça, ah j'ai trop fait ça.
1: Et en complément, est-ce que quand tu tires sur la gâchette, tu sais que c'est bon ou pas? Ou ça
4: alors,
1: va...
4: ouais, c'est pas la gâchette, c'est une queue de détente.
1: Oui, pardon.
4: La gâchette, c'est dans le mécanisme, ouais. Pas de souci. Oui, carrément, quand on lâche le plomb, ce qu'on appelle lâcher la balle ou lâcher le plomb, oui, on le sait tout de suite si
1: tu
4: il est bon.
1: Tu sais tout de suite si c'est bon, ouais, avant que ça touche.
4: Carrément.
1: Ok. Dylan.
5: Alors, pour revenir sur les entraînements et la prépa mentale, quel. Alors, je sais pas, histoire de schématiser la chose, quel est le pourcentage de prépa physique et le pourcentage de prépa mentale qui rentre dans le résultat, qui rentre dans ton identité de sportif? À quel point c'est important? À quel point l'un et l'autre sont importants?
4: Moi, la prépa physique, pour moi, c'est primordial parce que je vois la différence de quand je suis arrivé au Krebs, parce que je parlais physiquement, je faisais 55 kilos pour la même taille que je fais aujourd'hui. Donc j'ai pris plus de 25 kilos quand même au Krebs. Donc, gain de stabilité, moins de blessures, confiance en soi peut-être un peu plus haute, forcément. Parce que physiquement, physique un peu plus esthétique, ça donne plus confiance en soi, forcément. Et sinon, prépa mentale, j'en fais très peu, souvent une fois par mois, ça me suffit. Et ouais, comme je disais tout à l'heure, des discussions simples et des préparations de compétition, souvent. Souvent, prépa mentale avant la compétition.
1: On dit un pistolier, un tireur.
4: Un pistolier, oui.
1: Pistolier, ouais.
4: C'est ça.
1: D'accord. Je ne connaissais pas du tout ce terme, en fait, pistolier.
2: Bah, moi non plus.
1: Et on dit une pistolière pour une.
4: Pistolière, pistolier, carabinier, carabinière. Et par contre, pour les plateaux, c'est juste plateau.
1: D'accord.
3: D'ailleurs, ça me permet de rebondir. Au niveau des catégories, c'est hommes et femmes. Et c'est par épreuve. Donc tu disais 10 mètres, 25 mètres. Et après, il y a des catégories internes ou c'est vraiment.
4: Il y a des catégories d'âge, oui.
3: D'accord, donc c'est par âge aussi.
4: Ouais, il y a homme-femme du coup. Maintenant, il y a une nouvelle catégorie qui s'est créée cette année, ça s'appelle U16. Donc c'est moins de 16 ans, U18, moins de 18 ans, U21, moins de 21, ce que je suis moi. Et il y a les seniors après. On passe direct à senior.
1: Je vous propose de faire une petite pause. On va écouter un petit peu de musique. On va écouter Jungle sur Radio Campus. On revient tout de suite après. On est avec Thomas Bellard qui est champion de tir.

0: 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On est avec Thomas Bellard, champion de tir sportif, tir au pistolet. C'est un pistolier, Thomas. Et on est toujours, bien sûr, avec Joris, Mélissa et Dylan. On continue à parler du tir. Et notamment, je crois, Joris, c'était une question.
1: C'était Mélissa, tu voulais rebondir un peu sur les,
2: oui,
1: sur les catégories.
2: Sur les catégories d'âge, donc on disait avant la pause musicale qu'il y avait des sous-catégories en interne par âge. Et je sais que qu'on est sportif de haut niveau, l'âge c'est un peu souvent le nerf de la guerre, ça dépend des disciplines. Est-ce que dans ton sport, on se bonifie avec l'âge? Est-ce que c'est un challenge de devenir meilleur? Ou au contraire, l'âge c'est pas trop un souci et vous pouvez faire de longues carrières
3: La chance avec le tir, c'est que on peut avoir des carrières très longues. Il y a des tireurs olympiens qui ont 60 ans presque. Donc je dirais qu'on s'améliore avec le temps. Je dirais que la meilleure forme, c'est 18-25.
2: C'est donc quand même jeune.
3: Ouais, c'est là où les tireurs sont meilleurs. Il y a quelques exceptions.
0: Pourquoi on est meilleur quand on est jeune alors? Ça m'intéresse.
3: Je dirais qu'on apprend et on ancre plus vite. C'est difficile de changer une technique qui est faite depuis plus de 20 ans et de repartir de zéro que de changer une technique qui est là depuis 2-3 ans et de le recréer.
0: D'accord, parce qu'il faut adapter les techniques, c'est ça ?
3: Chacun a sa technique et une technique peut changer de l'un à l'autre, mais en cible, ça restera toujours la même chose.
0: D'accord. Toi, t'as fait évoluer ta technique depuis...
3: Oui, carrément. Ouais.
0: D'accord, donc ça change quoi, il y a des adaptations.
3: J'ai encore changé cette année encore.
0: Mais c'est quoi quand tu dis je change ma technique ?
3: C'est des petits détails, hein. Y a pas... Visuellement, il n'y a pas grand-chose qui change. C'est par exemple en cible, on fait ce qu'on appelle la tenue. Une tenue, c'est après le départ du coup. Comme si on allait en tirer un deuxième, c'est juste pour accompagner et annoncer là où le coup va être. Donc moi, je suis assez buté avec ça et je ne fais pas beaucoup de tenue. Donc je me fais taper sur les doigts pour faire de la tenue.
0: D'accord, tu te fais taper sur les doigts par ton coach.
3: Ouais, carrément.
0: Toi, il me semble savoir que tu es aussi encadrant.
3: Ouais.
0: Alors, comment ça se passe ?
3: Du coup, je passe le CQP moniteur de tir et on a un diplôme à passer. On a une carte professionnelle pour l'instant d'éducateur sportif. Stagiaire, je précise. Donc, je travaille avec un ami qui s'appelle Thomas également.
0: Ouais.
3: On travaille avec les universitaires le jeudi et mardi soir. Donc hier soir, j'étais avec les universitaires de 19h à 21h. Donc là, c'est des séances de découverte pour eux. On fait carabine et pistolet, on fait les deux.
0: Ça se passe où, ça ?
3: Au Krebs. Au stand de tir du Krebs. On a fait les inscriptions en début septembre et là, on commence les cours. Et puis là, à la rentrée, on commence les vrais cours. Ils vont se spécialiser pistolet ou carabine. Et là, on va les accompagner tout le long de l'année.
0: Est-ce qu'il y a des qualités particulières à avoir quand on se dit « je vais faire ce sport » ?
3: Il faut être assez posé quand même. Hein, parce que c'est un peu un sport, on va dire, certaines disciplines de dégénérer quand même. Hein. Faire tout le temps la même chose tout le temps, il ne faut, faut pas être fou. Je vais dire ça comme ça.
1: Et d'ailleurs, est-ce qu'il y a des profils qui ont des points communs? Par exemple, je ne sais pas, je dis une bêtise, tu te rends compte que la plupart des tireurs, je ne sais pas, ils étaient fans de quelque chose quand ils étaient plus jeunes, un truc de... Oui, je pensais aux jeux vidéo notamment, non?
3: Les jeux, pas de temps. Par contre, souvent, c'est les parents.
1: D'accord.
3: Ceux qui ont eu des parents qui ont chassé ou qui ont tiré à l'époque, souvent suivent. Parce que c'est papa, il a fait ça, c'est trop bien. Bon, mon papa n'a pas du tout fait ça, mais...
0: Donc toi, t'es pas hyper bon aux jeux vidéo parce que t'es un tireur.
3: Ah si, je suis très bon aux jeux vidéo.
0: Oui, d'accord. Tu joues à quoi ?
3: Je suis très fort à Call of Duty.
0: D'accord. Tu restes quand même sur le même registre.
3: Oui, je change pas trop.
0: Et aussi ces jeux vidéo qu'on voyait dans les salles d'arcade avec le pistolet carrément.
3: Mais
0: t'as pas connu toi ça.
3: Non, peut-être pas.
0: C'est pour moi. C'est...
3: Après, je suis fort au laser game, pardon.
0: Oui, mais voilà, ça peut ressembler à ça, quoi.
3: Voilà.
0: Et donc là, les prochaines échéances pour toi, c'est quoi ?
3: Alors, je pars en Hongrie mi-novembre, le 15 novembre. Donc c'est une compétition de niveau championnat d'Europe. C'est une compétition préparatoire du début d'année. On en a rarement, donc on a de la chance, cette année il y en a une, c'est cool. Et ensuite, j'ai les premières évaluations nationales qui vont me permettre d'aller au championnat d'Europe. Et c'est en décembre.
0: Mélissa.
2: Tu nous as dit que tu étais pas mal amenée à voyager dans le cadre des compétitions. Bah, tout ça, c'est des frais. Comment ça se passe? Est-ce que tu as des sponsors? Est-ce que c'est le Krebs qui prend en charge? Est-ce que c'est ta famille? Est-ce que c'est toi? Parce que tu travailles à côté. Est-ce que tu peux nous en dire plus?
3: Alors, c'est la fédération de tir qui prend tout en charge. Nous, on a juste les repas payés. Donc, c'est déjà ça. Parce que si on devait tout payer, on sortirait pas autant qu'on sort. Parce qu'un billet d'avion loin, ça coûte 2 000 euros aller-retour.
0: Surtout en ce moment. Hein.
3: Surtout en ce moment. Donc, je me souviens, j'avais vu les prix. J'étais à Lima, c'est 1 500 euros, un billet. Donc, 3 000 euros aller-retour, j'y serais pas allé si c'était que moi qui payais.
0: Est-ce que tu gardes des bons souvenirs de ces déplacements à l'étranger?
3: Carrément, ouais, ça enrichit, enrichit la carrière de tireur. Et puis, même mentalement, on se dit, ouais. Ok, je suis parti là-bas, c'est quand même grandiose. Envie de recommencer quand même.
1: Du coup, tu as le temps de profiter un peu quand même quand t'es là-bas?
3: Alors, il y a des compétitions, oui, il y a des compétitions, non. Par exemple, en championnat d'Europe, en Coupe du Monde et en championnat du Monde, on part souvent une semaine. Donc, on a 3-4 jours de tir. Parce qu'on a ce qu'on appelle les pré-entraînements, pré-training, l'entraînement officiel, le match, la finale. Et souvent, on a un mixed team. Donc mixed team, c'est 30 coups chacun avec une fille et un garçon. Et c'est souvent le lendemain d'un match.
0: Et est-ce que sur ces compétitions internationales, est-ce que vous discutez entre vous, enfin entre tireurs des différents pays? Est-ce que vous échangez un peu des techniques? Est-ce que vous travaillez tous de la même manière? Est-ce qu'il y a une spécificité du tir français? Ça se passe comment à ce niveau?
3: On a tous un entraîneur différent et une technique différente. On parle pas technicité parce que les entraîneurs d'autres pays ne veulent pas et les nôtres non plus.
0: Ils veulent pas dévoiler.
3: C'est compréhensible, mais par contre entre pays, oui, on discute très souvent des copains d'autres pays, bien sûr.
0: Ouais, et vous gardez un lien après les compétitions?
3: Ah oui, bien sûr.
0: Dylan.
4: Est-ce que la France est un pays où on a une rivalité historique en tir?
3: L'Italie.
4: L'Italie. Est-ce qu'on les aime ou pas?
3: On les aime, mais eux nous aiment pas trop.
4: Ah,
3: parce qu'on s'améliore.
4: Comment?
1: En France, c'est souvent le cas.
4: Ah ben.
3: Ouais.
0: Vous vous améliorez, mais est-ce qu'eux, ils stagnent?
3: Eux s'améliorent aussi, mais on s'améliore plus vite.
0: D'accord. Donc, c'est vous, les hommes à battre, les femmes à
3: pour
0: battre.
3: Pour l'instant, oui.
0: Donc, ça, c'est bien. C'est bien d'être dans la posture un peu, pas du favori, mais du
3: on est souvent les outsiders, oui.
0: Ouais, c'est bien. Mmh. C'est mieux que d'être...
3: Que d'être en sommet, oui, carrément.
0: Ouais.
1: Est-ce que quand tu pars en compétition, du coup, tu pars à l'étranger, c'est un environnement qui est totalement différent? Est-ce que quand tu arrives en compétition, il y a cette phase d'adaptation à « bon, c'est un nouvel environnement, il faut que je m'adapte à où est-ce que je suis, comment ça se passe » ou est-ce qu'au final, les cibles sont très similaires et il n'y a pas vraiment ça qui est pris en compte?
3: Alors, les cibles sont tout le temps les mêmes. C'est tout le temps, on a une ciblerie qui s'appelle la marque, c'est Suisse. Mais par contre, la lumière change, les stands changent. Il y a des stands complètement fermés avec juste une lumière qui n'est pas naturelle. Et par contre, il y a des stands avec des fenêtres, il y a des stands, donc la lumière change tout le temps. Donc on peut ce qu'on appelle filtrer. On a des petits filtres ronds qu'on met sur nos lunettes. Et ça atténue la lumière, l'amplifie, exact. C'est nous qui choisissons.
1: Et toi, tu préfères quelle lumière?
3: Moi, j'aime bien les lumières. Moi, je filtre souvent. J'aime bien quand c'est assez sombre. J'ai un filtre qui obscurcit tout le tour et qui amplifie la cible. Parce que vu que je vois pas grand-chose, il faut quand même voir la cible.
0: Et quel est ton rapport justement avec ton pistolet? Est-ce que ce pistolet c'est toujours le même?
3: Ah oui, on peut pas changer.
0: T'as une seule arme?
3: Ah oui, j'ai deux armes, mais c'est deux fois la même.
0: D'accord, donc c'est exactement le clone.
3: Ouais.
4: Est-ce que tu lui as donné un petit nom?
3: Ah, pas du tout.
4: Oh, c'est pas drôle.
3: Pas du tout.
1: Mais je rebondis un peu. Est-ce que on a le droit de customiser son arme? Ou est-ce qu'il y a des gens qui le font?
3: Alors, il y a une limite à la custom, mais oui, la mienne est un peu customisée. La mienne est full carbone.
1: Ok, et est-ce que des fois tu peux rajouter, je sais pas, des dessins, de la fantaisie, des noms?
3: Ouais, tant que ça reste dans les règles, ouais, carrément.
0: Okay. Il faut qu'il y ait un poids limite, max?
3: Le poids limite d'un pistolet, c'est 1,5 kg, mais on n'atteint jamais 1,5 kg parce que c'est lourd quand même.
0: Ouais, et il fait combien de...
3: Le mien fait 1,025 kg, précisément.
0: D'accord, ça c'est grâce au carbone alors, qui allège le...
3: Non, même pas, c'est le pistolet d'origine fait 965 et c'est moi qui l'ai alourdi.
0: Tu préfères avoir un pistolet plus lourd?
3: Ouais, et je le trouve trop léger encore.
0: Donc, et si tu veux l'alourdir, ça, tu rajoutes de la matière, c'est comment?
3: On peut rajouter de la matière parce que sur notre crosse, parce qu'on a une crosse qui est 100% faite à la main. Donc souvent, soit on scanne la main, soit on fait des premières empreintes avec soit de la magnésie, soit du talc, enfin peu importe.
0: Oui, la ta main, quoi.
3: Ouais, c'est ça. C'est pas un chausson parce qu'elle est pas très confortable, mais elle est faite à ma main.
0: Est-ce que si un autre tireur qui prend ton arme, elle s'auto-détruit ou...
3: Oh non. Non. On échange souvent pour rigoler.
0: Et tu te rends compte des fois que les armes des autres peuvent être sympas aussi?
3: Ah ou... oui, carrément, ah ouais, ouais. Carrément.
0: Est-ce que ça peut te faire évoluer la tienne?
3: Oui,
0: c'est une arme de quelqu'un d'autre.
3: Moi, je suis gaucher. On est très peu en gaucher. Beaucoup de gens sont droitiers au tir.
0: C'est une chance d'être gaucher au tir.
3: Je dirais oui et non. Parce que je suis tout seul, donc ça, c'est cool. Mais en compétition, du coup, je tire face à face. Donc, comme on est tous de profil, les droitiers sont de profil vers la droite. Et moi, je suis de profil vers la gauche. Donc, on est face à face, tête à tête.
0: Et ça doit peut-être changer quelque chose, hein, d'avoir l'autre en face.
3: Moi, j'ai l'habitude, mais eux, ils n'aiment pas. Donc, ouais.
0: Donc, c'est une particularité qui peut être avantageuse pour toi.
4: Ouais. Tu gagnes la guerre psychologique d'une certaine façon.
3: Carrément.
4: C'est-à-dire que toi, tu as l'habitude de voir la tronche de la personne en face, mais lui, en tête à tête avec toi.
3: Ah oui, carrément.
0: Tu fais souvent, quoi? Tu fais des clins d'œil?
3: Ah, les petits eyes contact, oui, bien sûr.
1: Ah, sympa. Et d'ailleurs, c'est quoi la distance qui vous sépare entre compétiteurs? Ah, donc c'est vraiment proche pour le coup. D'accord.
3: Et puis,
1: du coup, d'où le côté, les gens peuvent être déstabilisés de...
3: On a un mètre pour se placer au total. Donc il y a des gens qui tirent. Moi, je tire vraiment face à la cible. Il y en a qui tirent un peu à gauche, un peu à droite. Donc il y a certains tireurs, des fois, qui sont très très proches et d'autres qui sont très éloignés. Ça dépend.
0: Mélissa.
2: Est-ce qu'il y a déjà eu des accidents?
3: Non, pas en compétition.
2: Ça arrive jamais?
3: Si, dans les clubs, mais pas en compétition.
0: Dylan.
4: Est-ce qu'on a déjà eu des accidents au Krebs?
3: Non.
4: Non?
3: Ou alors je suis pas au courant.
1: Au niveau, je repars un peu sur tout ce qui est prépa et tout. Est-ce que vous utilisez des compléments pour améliorer, je sais pas, la concentration, ce genre de choses? Est-ce que c'est vraiment quelque chose
0: est-ce que vous droguez, pas pris en compte?
3: Non.
1: Pas à ce point, mais est-ce que ça existe? Est-ce que vous prenez...
2: Ah oui, même du dopage dans la discipline.
1: Oui, est-ce que ça peut...
3: Oui, il y a des formes de dopage dans la discipline. C'est pas compté comme dopant, mais il y en a beaucoup qui utilisent des calmants. J'avoue que...
0: Ça, on n'a pas le droit.
3: Moi, ça me shoote, donc je peux pas. Ça m'endort. Mais il y en a beaucoup ici. Ouais, il y a des algues qui sont assez, je dirais, zen. Sauf que quand on rentre dans le trop zen, ça marche plus. Faut quand même rester lucide.
0: C'est un juste milieu.
3: Voilà, c'est ça.
0: Dylan.
4: Alors, pour faire un parallèle avec le jeu vidéo qu'on a vite fait évoquer, il y a à haut niveau de jeu, dans les compétitions, des médicaments, des trucs qui permettent d'être hyper concentré sur ce qu'on fait. Et c'est plutôt aux États-Unis, ça. En France, on n'a pas trop ça, à ma connaissance. Est-ce qu'il y a des choses similaires? Bon, toi, tu as parlé de choses plutôt calmantes. Est-ce qu'il y a des trucs qui vont vous concentrer comme un laser sur la cible?
3: Je dirais pas laser quand même, mais il y a des... j'avoue qu'il y a des... C'est surtout, moi, je dirais que c'est de la visualisation. Il n'y a peut-être pas des calmants, je ne connais pas alors. Je ne connais pas de calmant ou de médoc pour ça. Mais c'est beaucoup dans la visualisation. Donc, des travaux de visualisation, on ferme les yeux. Ça, c'est avec la prépa mentale. Donc, par exemple, visualiser une cible, visualiser un bon tir, un bon plomb, c'est ce qu'on va aller chercher. Et souvent, quand on fait ça un peu avant de tirer, on est souvent bien meilleur et bien plus d'attaque à tirer correctement que si on allait tirer comme ça.
0: Et aujourd'hui, quelle est ta marge de progression? Il faut que tu progresses dans quel domaine? C'est quoi qu'il faut améliorer?
3: Il y a beaucoup de... Je dirais que c'est de l'état d'esprit sur le pas de tir. Donc, par exemple, comme c'est un marathon, perdre de l'énergie, c'est fatal. Par exemple, s'énerver sur la table, taper le pistolet, ça nous arrive. Hein. Taper le pistolet, serrer trop fort... S'énerver pour rien, tout ça, ça fait perdre de l'énergie qu'on ne met pas en tirant. Donc c'est tout ça qu'on va optimiser. Beaucoup d'état d'esprit, beaucoup de façon d'être.
0: Une sorte de lucidité, lucide. Ça. Et puis quand on recharge aussi. Je suppose que le temps de recharge aussi...
3: Bon, recharger, ça dure une seconde.
0: Ouais. Et ça, ça peut pas mal se passer de recharger.
3: On peut mettre de
0: plomb. Parce qu'on le voit, par exemple, au biathlon, parfois, ils ont du mal à recharger.
3: Oui, des fois, ben, au biathlon, il y a des incidents de tir, vu qu'ils tirent des cartouches. Moi, je n'ai pas d'incident de tir, d'accord. J'ai de la chance. Mais par contre, je peux mettre de plomb.
0: Ouais. Et là, qu'est-ce qui se passe?
3: Voilà,
0: tu détruis la cible.
3: Non, on ne tire pas. Sinon, ça tire tout en bas et on fait un zéro.
0: Ouais.
3: Donc, ça ne va pas. Donc souvent, si c'est en compétition, on appelle l'arbitre. On lui montre, on dit oui, j'ai mis de plomb. Du coup, on a notre fil de sécurité. C'est ce qui nous permet de mettre l'arme en sécurité. On l'insère par le canon. On retire les deux plombs et on compte tir.
0: D'accord. Et les points, ça se compte comment, les points?
3: Alors, on a une cible de, notée de 1 à 10. 1, c'est le plus petit résultat, et 10, c'est le centre.
0: 10, c'est le centre.
3: Ouais. Okay. Et on a ce qu'on appelle la mouche, c'est le centre du centre. Donc, c'est 10 plus. Donc, le but étant de faire 70. C'est jamais arrivé encore.
0: C'est jamais arrivé?
3: Jamais.
4: Est-ce qu'il y a des compétitions qui se terminent en mort subite, d'une certaine façon?
3: Alors non, malheureusement il n'y a pas de mort subite, en tout cas au pistolet à la carabine, par contre au plateau oui.
0: Tu fais du plateau ton ailleurs?
3: Oui, pour m'amuser.
0: Ouais. Comme ça c'est vraiment un loisir.
3: Ouais. Au pistolet non, si les 8 premiers de la qualification rentrent en finale. Donc c'est des scores, par exemple, qui est à 580, 579 jusqu'à 572, on va dire que le 8ème a fait 572. S'il y en a 4 en dessous qui ont fait 572, ce sera noté à la mouche. Donc celui qui a le plus de mouches prend le lead.
0: La mouche, c'est vraiment le centre de la cible.
3: C'est un petit cercle en plus. Et bon, là, ça fait je sais pas, c'est la taille du plomb. La taille du plomb, c'est 4,5 mm, c'est assez petit. Donc ça sera noté aux mouches. Et si deux ont le même nombre de mouches, on va prendre la dernière série de tirs. Donc une série, c'est sur 10 plombs. Donc le maximum, c'est 100, le minimum, c'est 0. On va éviter de faire 0.
0: Toi, tu fais mouche souvent alors?
3: Oui, carrément. Heureusement. Heureusement.
0: Mais pas 6 fois d'affilée.
3: 6 fois d'affilée?
0: Ouais, c'est ça. On peut pas. Tu dis.
3: 60 fois d'affilée, non, c'est pas possible. Mais ouais. J'ai déjà fait une dizaine de mouches d'affilée, oui.
0: Ah oui, d'accord.
3: Ça m'est déjà arrivé.
0: Ah, d'accord.
1: Est-ce que c'est là d'où vient l'expression faire mouche, justement?
3: Mais
1: je pense, hein,
3: c'est oui, c'est possible. C'est possible.
0: Qu'est-ce qu'on a oublié de dire, par exemple, sur ton sport, sur qu'il faut savoir? Par exemple, la question que Mélissa pose toujours, mais elle n'a pas posé, donc je m'en charge. C'est est-ce que quel conseil tu pourrais dire à quelqu'un qui voudrait faire du tir sportif, mais qui hésite?
3: Je ne sais pas si c'est un conseil, mais en tout cas, se dire que c'est vraiment un sport. Parce qu'il y a beaucoup de gens qui disent que tu fais du tir, c'est pas sportif.
0: Ouais.
3: Mais venez essayer.
0: Il y a encore des gens qui disent ça, ouais, tout le temps.
3: Bien sûr. Mmh. Bah, ceux que, par exemple, qui font des sports pour le coup vraiment physiques, c'est-à-dire décathlon, biathlon, tous les sports athlétiques, vraiment athlétiques, même force athlétique, tout ça. Les gens vont dire ah ouais, du tir, mais on bouge pas, c'est nul, on fait pas de sport. Venez essayer.
1: Du coup, c'est comme ça que c'est perçu au niveau social quand tu dis que du coup tu fais du tir sportif. Très souvent, du coup, t'as un peu ce genre de réflexion.
3: Oui,
1: ah ouais, quand même.
3: Sauf les gens qui connaissent. Mais ouais, carrément.
0: Il y a pas mal de sports, hein, qui sont victimes de ça. Le tennis de table, les gens ils pensent que c'est pas du sport. Enfin, dans l'inconscient collectif, il y a pas mal de sports comme ça qui sont pas considérés, on va dire, au même titre que des sports qui sont un peu plus physiques.
3: Ouais, c'est clair. Pourtant, c'est physique. Hein.
0: Et toi, tu dois expliquer à chaque fois, c'est ça?
3: Oh, j'ai arrêté de...
0: T'arrêtes.
3: Ouais. J'ai arrêté d'expliquer.
0: Ok, tu les laisses parler. Quoi.
3: Je leur dis, venez essayer.
0: Ok.
1: Après, d'ailleurs, alors, on en avait parlé un peu juste avant l'émission. Nous, on ne connaissait quasiment pas. Et un peu, je pense, comme tout le monde pendant les JO de Paris en 2024, il y a eu un petit buzz avec un tireur qui était turc,
3: ouais,
1: qui avait une espèce de charisme naturel.
0: La main dans la poche, lui aussi.
1: La main dans la poche, ouais. Il avait très peu d'accessoires et tout. Mmh. Est-ce qu'on t'en parle souvent? Est-ce que tu penses que aussi le tir a besoin de grandes figures comme ça qui peuvent démocratiser le sport? Est-ce qu'il y en a qui existent?
3: Ouais, carrément. Ben, y a ce monsieur-là qui s'appelle Yusuf Dikekç. C'est un Turc très très très fort. Il a plusieurs médailles olympiques, plusieurs médailles mondiales. Il est vraiment très fort. Ça fait quasi 40 ans qu'il est dans le circuit, donc il a une longévité qui est impressionnante. Il y a des exceptions comme lui, il y en a très peu. Hein.
0: Il y avait une Coréenne aussi.
3: Ouais, une Coréenne, ouais, qui est pareil. Mais elle qui est nouvelle pour le coup.
0: Ouais. Et en France, il y a des stars Enfin, des figures.
3: Ouais, il y a des figures. Il y a Jean-Ki Campoy qui est à la VO et qui est double médaille olympique, champion olympique, vice-champion olympique. Donc, c'est quand même quelque chose de grand.

0: discipline. Et c'est la légende par excellence. Il a le record de France depuis plus de 30 ans.
1: D'accord.
2: Et tu le connais ?
0: Ah oui, oui, il m'a entraîné quelques fois. Je suis parti en compétition avec lui.
2: C'est génial, non ?
0: Ouais, carrément.
2: Et il t'a donné des petits conseils, tout ça.
0: J'ai fait mon premier stage d'équipe de France avec lui, donc ouais. Il a une manière de travailler qui est assez particulière et que beaucoup de gens n'aiment pas. Mais moi, j'adore parce que c'est du travail acharné.
2: Dylan.
3: Donc le but pour toi, à ce moment-là, c'est de dépasser le maître, de dépasser le sensei.
0: Carrément. Ça va être compliqué parce qu'il a fait des choses que très peu de gens ont fait, mais oui, c'est l'objectif.
1: Du coup, il est à la retraite maintenant ?
0: Il tire encore.
1: Il continue de tirer.
0: Il fait plus de compétition, mais il tire encore pour le loisir.
2: Toi, tu te vois tirer toute ta vie ?
0: Non, peut-être pas.
2: Non.
0: Longtemps, oui, mais toute ma vie, non.
2: Enfin, tu peux pas trop savoir, en fait.
0: Non, mais je pense que le jour où je me verrai régresser, je pense que ça devrait être compliqué de continuer.
1: Et est-ce que tu te verrais changer de discipline, voire même d'arme, passer à la carabine par exemple ? Non, pas du tout, ouais, toi c'est vraiment focalisé.
0: La carabine, c'est pourri.
1: Ah oui, c'est ok. Est-ce qu'il y a une guéguerre d'ailleurs, carabine ?
0: Carrément.
1: Oui, ouais, c'est.
0: Carrément.
3: Ça tire m'étonne sur les pas de tir d'en face, justement.
0: Ouais. Il y a une guéguerre entre carabine, pistolet, plateau, non, parce qu'on les voit pas trop, et puis c'est vraiment un autre stand et un autre tir. Mais oui, les carabiniers sont quand même, on va dire, spéciaux. Et tous, hein, il n'y a pas d'exception, ils sont tous très perso, très compètes. Il n'y a pas d'affinité, ils sont assez spéciaux.
2: Vous êtes un peu plus stylé quoi, avec les pistolets.
0: Je ne dirais pas qu'on est plus stylé, mais on est plus gentil.
2: Ok. Il y a une tradition en France, les duels là, qu'on faisait. Non, tu regardes toi les films un peu je sais pas, les films d'action où il y a beaucoup de pistolets.
0: Oui, bien sûr.
2: Ça,
0: oui.
2: Ça te plaît aussi.
0: Ouais, il y a beaucoup de choses qui sont fausses, mais oui.
2: Alors, c'est quoi qui.
0: Par exemple, on voit souvent, il y a les films avec le silencieux.
2: Ouais.
0: Donc, un silencieux, déjà, ça s'appelle pas un silencieux, c'est un réducteur de son. Mm-hmm. Le silencieux est plus facile, mais par contre, souvent dans les films, ça fait vraiment aucun bruit.
2: Ouais.
0: Alors que pas du tout.
2: D'accord. Le silencieux, enfin, ce qu'on appelle le silencieux, ça fait quand même du bruit.
0: Ah oui, carrément.
2: Ok. Et vous avez un casque, vous, sur les oreilles, quand vous tirez ?
0: Alors, au 10 mètres, moi, je tire 100. Ouais. J'ai des bouchons d'oreilles souvent.
2: D'accord.
0: Mais sinon, on tire sans protection auditive. Mais par contre, à 25 mètres, là où on tire des vraies balles, il faut obligatoirement se protéger. Sinon, on n'entend plus rien au bout de 2 ans.
2: Mais merci beaucoup, Thomas, d'être venu nous parler de ton sport.
0: Mais merci à vous.
2: De ta vie de sportif aussi. Merci, Dylan, pour ton accompagnement sur
3: avec
2: cette
3: plaisir.
2: Émission. Merci Mélissa et Joris. C'est la fin de Sport Campus.
1: Merci
2: on
1: à
2: se
1: toi.
2: Donne, merci. On se donne rendez-vous la semaine prochaine avec un nouveau sportif, une nouvelle sportive. On verra qui en aura au micro. Et à 17h, n'oubliez pas le magazine Passage qui sera présenté par Léo Benelbaz. Salut à tous.
4: Salut.
1: Au revoir.
3: Au revoir.

0: Je suis le locataire du 5e. Je voulais simplement vous souhaiter la bienvenue dans l'immeuble.
1: Ça vous arrive jamais, par exemple, d'avoir envie de tuer quelqu'un?
0: Comme ça, sans raison, une impulsion. Je vous demande si ça vous arrive parfois d'avoir envie de tuer quelqu'un. C'est pourtant facile. Vous avez votre couteau dans votre poche. Oui. Hop, le couteau sort de la poche. Clic, la lame jaillit. Tac, ça y est, le ventre est percé. Un quidam qui s'écroule. Personne ne s'arrête. On croirait un clochard qui roupille. Comme ça, sans raison, une impulsion.
2: Est-ce que vous allez finir par me foutre la paix? Je meurs. Barrez-vous.
1: Comme ça.
2: Mais si ! J'en ai vu d'autres.
1: Mais là, vous risquez de plus de voir grand-chose.
2: Oh, c'est juste un mauvais moment à penser.
1: Quel effet ça fait ?
2: Un peu comme un lavabo qui se vide.
1: Alors, bon voyage.
2: Merci. On va essayer.

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7: Le savoir-vivre des fumeurs. Quand bannir la cigarette? Il va de soi qu'on ne parle pas à quelqu'un la cigarette à la bouche. Il doit en être de même chaque fois qu'on accomplit envers autrui un acte de courtoisie. On imagine mal un monsieur donnant un coup de chapeau la cigarette aux lèvres. Il faut la jeter ou la poser si l'on doit être présenté, si l'on invite à danser, si l'on convie au buffet. Chacun pense en général à ne pas se présenter chez autrui la cigarette à la main. On ne se sert pas d'une assiette, d'une soucoupe en guise de cendrier, mais on se déplace pour chercher ce dernier où l'on en demande un à ses hôtes. Une parfaite maîtresse de maison veillera d'ailleurs à ce qu'il y en ait à portée des fumeurs. Peut-on fumer à table ? En tant qu'invité, il ne faut pas en prendre l'initiative, mais la laisser aux hôtes. Le maître de maison demandera d'abord si fumer n'incommode personne et donnera le signal, mais au moment du dessert seulement. Quelques règles générales. On ne fume pas dans la chambre d'un malade ou dans la pièce où se tient une future maman, souvent allergique à l'odeur du tabac. Pas plus que dans une auto, sans s'être assuré au préalable que personne n'est sensible au mal des transports. Une femme ne fume pas dans la rue. On ne souffle jamais la fumée dans le visage de son vis-à-vis et l'on veille, de même, à ce que la fumée de la cigarette ne puisse jamais gêner personne, soit en tenant la cigarette écartée, ou masqué par la main, soit en écartant un cendrier mal placé. Il faut toujours éteindre complètement la cigarette et ne pas la laisser se consumer dans le cendrier où elle dégage alors une odeur très désagréable. Signalons deux gestes courants et que réprouve la bonne éducation. Tapoter la cigarette contre le paquet, l'étui ou même le dos de la main pour entasser le tabac. Secouer en tous sens l'allumette ou le briquet au lieu de souffler pour l'éteindre.

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1: Regarde, je vous souhaite une bonne soirée.

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0: Bonsoir à toutes et à tous, on est ensemble pour faire la part belle à la culture dans Passage avec des chroniques, des discussions, des rencontres et des interviews. On est en direct sur Radio Campus Bordeaux et voyons maintenant ce qui vous attend ce soir. Marie sera là pour animer le comic strip où elle se penche sur une BD en détail. C'est toujours une super découverte et une bonne idée de lecture. Aujourd'hui, c'est une BD alternative dont il est question. Et nous aurons également une nouvelle voix dans ce magazine pour une toute nouvelle chronique qui fait son entrée sur la grille dans Rock On. C'est Lilou qui rejoint l'équipe de Radio Campus pour nous parler rock et nous faire découvrir et redécouvrir des artistes incontournables. Et ça tombe bien puisque Lilou est déjà avec nous en studio. Salut Lilou.
1: Salut.
0: Nouvelle voix sur Radio Campus Bordeaux, c'est toujours un grand plaisir. Comment ça va Lilou?
1: Ça va super, et toi?
0: Bah écoute, ça va très bien, il fait beau, après il fait moche, après il fait beau, mais il fait pas trop froid. Donc finalement ça va. Et quoi de neuf sinon? Donc toi tu es étudiante.
1: Tout à fait, en anglais en troisième année à Bordeaux-Montaigne.
0: Voilà, donc pour l'instant, je ne vais pas te demander comment se passent les cours puisque les facultés sont
1: effectivement,
0: fermées.
1: Effectivement, pas grand-chose là à voir.
0: Voilà, il y en a qui sont fermées, il y en a qui sont bloquées. En tout cas, il se passe plein de choses en dehors, dans la rue, et c'est bien là que ça se joue. On ne va pas parler de politique ce soir dans Passage, on va s'intéresser à la culture. Donc c'est toi qui anime Rock On et tu vas revenir tout au long de ce semestre sur plein de groupes à ne pas manquer.
1: Exactement, et aujourd'hui,

0: On va parler du retour du groupe Fontaines DC.
1: Voilà, magnifique, un groupe qu'on adore et que l'on programme très régulièrement sur le 88.1. Donc tu ne seras pas toute seule, on va laisser le temps à Marie d'arriver, parce qu'elle, elle a cours. Alors en fait, il y a des cours un peu clandestins qui ont lieu sur le campus, on va pas dire où, mais en fait, il y a des, figure-toi qu'il y a des profs renégats et des étudiants hors la loi qui font cours, qui osent transmettre du savoir alors que la fac est fermée administrativement. Et ça, on n'est pas d'accord.
0: Il faut croire, oui.
1: Non, voilà, on va la laisser revenir en studio, le temps de traverser un endroit secret pour nous rejoindre. Et qu'est-ce qu'il y aura ensuite dans ce magazine? Parce qu'on s'égare. Vous l'aurez peut-être raté, mais en tout cas, on se replonge dans cette rencontre avec plaisir. On écoutera l'interview de Zoco Baeya, retrouvée lors des Campulsations. Non seulement ils sont drôles, mais en plus ils font de la super musique. Entre cocktails tropicales déjantés et balades oniriques, c'est toujours un plaisir de discuter avec eux et d'écouter leurs titres. Et enfin, à 18h, ce sera l'interview du jour en direct. Aujourd'hui, on reçoit la musicienne Yadé qui vous prépare plein de nouveautés. Après la sortie de son dernier single Interdit en septembre, c'est carrément un nouvel EP qui s'apprête à débarquer en plus de quelques dates dans le coin, dont une pour Halloween au Pas de Lune à Bordeaux. Vous pouvez le noter dès maintenant dans votre agenda. Avec tout ça, vous avez de quoi passer un bon moment, alors détendez-vous et écoutez. Passage, c'est maintenant.
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1: Et on va laisser le temps à Marie de nous rejoindre dans ce studio. On va écouter un premier titre de notre playlist avant de commencer les chroniques. Tout de suite, c'est Who's That de The War on Drugs.

0: The War on Drugs avec le titre Who's That en écoute sur Radio Campus Bordeaux. Vous êtes à l'écoute de Passage, votre magazine culturel, et tout de suite la première chronique musicale et une nouvelle chronique. Musique.
1: Après 2 ans d'absence et le succès mainstream de leur dernier né Romance en 2024, le groupe originaire de Dublin va faire son retour ce vendredi avec un nouvel album. Pour rappel, Fontaines d'ici, c'est un son post-punk des temps modernes, marqué par la voix singulière du chanteur Grian Chatten. À l'origine, ce groupe d'amis s'est rassemblé autour de leur passion pour la littérature et la poésie, ce qui est aujourd'hui facilement repérable dans les paroles des chansons qu'ils écrivent toujours en commun depuis leur début d'ailleurs. Par la suite, en se rendant compte qu'ils étaient plusieurs à jouer d'un instrument, même plus de 20 pour le batteur, ils ont décidé de commencer à composer et écrire ensemble. Mais pour information, ils ont tout de même tenu à publier 2 recueils de poésie entre 2 albums. Pour revenir à la musique, en 2022, on écoutait notamment ça.

Ce timbre de voix qui peut sembler de prime abord assez monotone est en réalité chargé d'émotion, de lucidité et d'un cynisme propre à la jeunesse du 21e siècle. Le groupe irlandais est actif depuis plus de 10 ans et se démarque de la nouvelle scène indie rock comme l'étendard d'une jeunesse désabusée, on peut même dire en crise identitaire, qui n'a que peu d'espoir pour le futur. Les jeunes Irlandais sont arrivés dans les bacs en 2019 avec l'excellent Dogrel, encensé par la critique, pépite post-punk à la poésie mi-parlée, mi-chantée. Et à ce moment-là, pourtant, la scène rock était plutôt dominée par un indie rock assez lissé avec, en chef de file, notamment le groupe Cage the Elephant. Mais plus récemment, donc en 2024, il sortait Romance, qui a véritablement propulsé le groupe grâce à ses mélodies pop et éloigné du son brut de Dogrel.

Et oui, le groupe lui-même a reconnu que le premier album est le plus alternatif, avec toutes ses dissonances et sa production assez basique de premier album. Mais selon moi, le paroxysme de son œuvre, Fontaines D.C. l'a atteint sur leur troisième opus en 2022, Skinty Fia. Excusez ma prononciation, je n'ai malheureusement pas fait LV3 gaélique. Mais blague à part, je trouve que cet album est le plus poétique et émouvant de tous, avec ses références littéraires, on pense au titre Nabokov, la balade à l'accordéon The Couple Across the Way, ou bien la somptueuse et amère I Love You, déjà reprise par plusieurs artistes de la scène pop-rock. 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

Sur ce morceau, le bassiste avait raconté quelque chose que je trouvais plutôt pertinent sur le titre « I love you », qu'on pourrait juger un peu cliché, évidemment. D'abord, il avait expliqué que c'était le premier morceau ouvertement politique de leur discographie, une sorte de lettre d'amour à leur Irlande natale, en la considérant avec toutes ses failles. Il a déclaré que pour cette chanson, un travail d'écriture conséquent avait dû être fourni pour justifier d'un titre aussi basique et éviter d'en faire une chanson bateau, comme on dit. Et je vais citer les propos que j'ai traduits. Ils ont voulu chercher à représenter l'épée à double tranchant que peut parfois être l'amour. Effectivement, cette chanson a réussi à résonner chez des milliers de personnes à travers le monde en décrivant si bien ce sentiment universel d'amour-haine que l'on peut parfois avoir avec son pays natal et ses racines. Ce nouvel album, de son nom Dopamine Chamber, va s'illustrer notamment par la sortie du premier featuring de toute leur carrière avec la chanteuse espagnole Rosalía sur le titre Where Is Gone, il est sorti aujourd'hui d'ailleurs. On connaît donc déjà la tracklist, publiée récemment sur les réseaux sociaux du groupe, avec quelques morceaux qu'ils ont même déjà joués sur scène cet été en tant que « unreleased », comme on dit en anglais pour parler de morceaux qui ne sont pas encore sortis officiellement. Le premier single de l'album, « Marianne », que l'on va écouter ensemble dans quelques instants, a par exemple été joué en août au festival La Route du Rock à Saint-Malo lors de leur unique passage en France de l'année. Et pour finir sur ce nouveau projet, je voulais justement me pencher sur l'histoire poignante de Marianne, sortie le 18 août dernier, puisqu'il se trouve qu'il a une saveur bien particulière pour Fontaines D.C. En effet, le groupe a traversé une terrible épreuve cette année avec le décès de leur manager et ami Trevor Dietz. Vous allez me dire quel est le lien avec le nouveau single ? Eh bien, figurez-vous que Marianne ne devait pas du tout faire partie de l'album, car le groupe avait dû faire des choix parmi tous les morceaux qui étaient prêts à ce moment-là. Mais un jour, en session d'écoute avec Trevor, ce dernier leur a admis son coup de cœur pour la chanson et leur a dit qu'il trouvait complètement fou de ne pas la laisser sur l'album. Vous l'aurez compris, en son hommage, les musiciens ont choisi de présenter Marianne comme single pour leur retour. Dopamine Chamber sera leur 5e album et on pourra l'écouter dès ce vendredi. Quant à moi, je vous dis à la semaine prochaine dans Passage pour une nouvelle chronique. Et en attendant, rock on !

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1: C'était Marianne de Fontaine d'ici en écoute sur Radio Campus Bordeaux. Merci beaucoup Lilou pour cette toute première chronique Rock On. C'est, alors là c'est exceptionnel cette semaine, c'est pas les mercredis dans Passage, c'est les mardis. Voilà, donc pour réécouter Lilou dans Passage, ce sera tous les mardis dans Passage entre 17h et 18h, tout simplement. Voilà, il y aura aussi le Dragula c'est Carmilla Macabre Show. Que je ne prenne pas son ancien nom. Mais en tout cas, la suite dans cette édition, ça va être le comic strip, une interview de Zoko Baïa lors des Campulsations, on écoutera un de leurs titres, et à 18h, interview en direct avec Yadé, la musicienne bordelaise, qui va sortir un nouvel EP très bientôt. Ça s'appelle Attiré par le soleil, et il y a quelques dates qui vous attendent, notamment à Saint-Macaire, c'est à côté de Langon, ça c'est dès demain, et le 31 octobre au Pas de Lune à Bordeaux, quartier Saint-Michel. Voilà, en attendant, Marie, on va écouter un titre qui met un peu la patate, c'est un titre un peu solaire comme ce qu'il fait dehors. C'est, alors je reprends parce qu'on a une liste interminable de titres, et c'est Fase Festa de Joao Selva, Diogo Strauss et Patchwork.

0: Phase et Festa de Joao Selva. On écoute sur Radio Campus Bordeaux et tout de suite, dans Passage, on va réécouter l'interview de Zoco Baya. Ce sera suivi par le Comic Strip et à 18h, interview en direct de Yadé. Je vous le rappelle. Allez, c'est parti.
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0: On est présent au Campulsation, le festival musical du Crous, organisé tous les ans à la rentrée sur le campus de Pessac. On est derrière l'université de Bordeaux-Montagne au Space Campus. Et avec Mélissa, Nicolas et Joris, on est là pour rencontrer absolument tous les groupes qui se produisent sur scène. Et on commence fort avec Zoco Baya. On est en présence de Benedetta, Armand, Robin, Finafa et Gaëtan. Salut à tous les cinq.
2: Salut.
0: Zoco Baya, vous vous produisez sur la scène des Campulsations et on s'est vu il n'y a pas longtemps puisque en avril dernier vous avez sorti votre premier album. Benedetta, je vais te demander de dire le nom.
3: L'album, il s'appelle L'Ora d'Oro.
0: Voilà, je te le fais dire parce que tu le prononceras beaucoup mieux que moi. Et qu'est-ce que c'est Zoco Baya? C'est un cocktail italo-tropical. Alors qu'est-ce qu'on retrouve comme influence musicale dans votre musique?
4: Bon, on a l'habitude de dire on fait donc effectivement un cocktail italo-tropical. On a majoritairement, nos textes sont en italien, mais une influence majoritairement afro-caribéenne. On emprunte également beaucoup à l'Afrique du Nord et à l'Afrique de l'Ouest. Et un petit peu à l'Amérique latine également.
0: Ce qu'il faut savoir sur vous, c'est que vous êtes des bêtes de scène. Vous tournez énormément, tout le temps, partout. Déjà, est-ce que voir Zoco Baya en concert, c'est profiter de l'expérience à 200%?
5: Alors oui, tout à fait. C'est profiter de l'expérience à 200%, même, je dirais même plus. À 250%.
4: 254 selon nos sources.
5: Oui. Pourquoi? Parce que c'est un spectacle qui est immersif. C'est un spectacle qui est collaboratif. On essaie bien sûr de créer la communion avec notre public tout au long de ce concert, ce spectacle. Parce qu'on raconte une histoire aussi. L'Ora d'Oro, ce nouveau spectacle, c'est une histoire forte en émotion, forte en sensation, qui nous permet de découvrir de nouveaux horizons. Des horizons qu'on n'aurait encore jamais vus. Si tu n'es pas encore venu voir Zoco Baya, c'est l'occasion aux Campulsations.
0: Waouh! Dans la bête Zoco, on trouve des animaux, on trouve des personnages, il y a tout un monde. C'est un album qui raconte une histoire. Est-ce que vous pouvez nous expliquer tout l'univers que vous avez développé et les personnages qu'on rencontre?
3: Le lore de la baie de Zoco, parce que Zoco Baya, ça veut dire la baie de Zoco. À la base, c'est un vrai lieu qui existe en Italie, d'ailleurs à côté de chez moi, à Perugia, au centre de l'Italie. Mais après, on a commencé à se l'imaginer comme si c'était un monde irréel, un peu incroyable, avec plein de légendes différentes, notamment voilà, avec plein d'animaux, des dents, des sorcières, plein de choses qui se passe. Du coup, on a démarré en effet en écrivant des chansons là-dessus, mais aujourd'hui, on fait le pont avec la réalité et on écrit de plein de choses qui nous parlent, notamment aussi qu'ils soient engagés ou des histoires bien réelles. Et c'est un peu ça, on va dire, et aussi notre nouvel album. C'est surtout un hommage à des légendes, mais aussi à des histoires bien, bien, bien réelles. Et donc, c'est ça aussi, l'ora d'oro, l'heure dorée. C'est une nouvelle aube pour nous, un nouveau chapitre pour nous en tant que groupe, mais aussi pour ce qu'on croit et les histoires qu'on raconte.
6: Et moi, je suis curieuse, comment vous êtes rencontrés? Qu'est-ce qui vous a amené à faire de la musique ensemble?
3: Aïe, aïe, aïe, la grande aventure.
5: Qui veut répondre à cette question?
3: Ah, vas-y, je démarre.
5: Tu démarres.
3: J'ai démarré. Ça a démarré en petit comité. Ça a démarré par la rencontre entre Armand, le guitariste, et moi. On commençait un peu à faire de la musique ensemble. Et puis ensuite, Armand, il m'a dit, il faut que je te présente quelqu'un d'incroyable. Et c'était qui? C'était Robin.
5: Le gars que vous entendez au micro depuis tout à l'heure qui vous raconte n'importe quoi.
3: Exactement.
7: Belle homme en plus. Hein.
5: Non, on va rester sur la voix.
3: On va laisser.
5: Je me suis chauffé en plus tout à l'heure, on m'a dit je vais passer
7: mais
5: la
7: nous
5: radio.
7: Nous on le voit, il est beau.
3: Mais venez le voir en concert et ce soir aux Campulsations sur scène. Et ouais, du coup, on est filles, ils se connaissaient depuis très longtemps, ils ont fait le lycée ensemble, ils ont démarré la musique carrément ensemble et tout. Et en fait, on a démarré à trois. Et on n'a jamais arrêté en fait. On s'est trop retrouvés, il y avait trop une synergie et on est vraiment devenus amis. Et puis sur la route, bien évidemment, on fait des rencontres incroyables. Donc c'était évident qu'on allait rencontrer quelqu'un comme Gaëtan, qui est notre batteur, qui a rejoint l'aventure. Et puis ensuite sur la route, nous avons rencontré d'autres gens et tout. Et la dernière recrue, le soldat, l'incroyable Finafa à la basse. Et voilà, du coup depuis on n'a plus jamais arrêté et maintenant c'est plein d'aventures différentes sur la route et de France et ailleurs aussi parfois.
8: Bah, je voulais juste rajouter qu'on est accompagné aussi par Thibaut au son qui est partie intégrante du groupe
1: et on a la chance qu'il soit aussi parmi nous autour de la table. Salut Thibaut.
2: Salut, salut.
1: Et voilà, c'est un membre indispensable pour qu'on puisse
3: c'est bien dit, Gaëtan.
1: Bien libérer toutes les émotions à travers le son, la qualité sonore.
7: Quand il y a du monde comme ça dans un groupe, il peut y avoir des tensions des fois un petit peu aussi.
3: Aïe, il allait là-dedans.
5: Allez, on pose.
6: Tu viens chercher le drama.
5: Qu'est-ce qu'on veut savoir ? Tu veux lâcher la bombe maintenant ?
7: Est-ce que ça arrive aussi dans Okubaya ?
4: On a une tradition, chaque année, on loue un ring de boxe et on s'y produit. Alors c'est très comité fermé, mais ça permet d'évacuer nos tensions. Généralement, on fait un dîner plutôt. Voilà.
5: Comme dans n'importe quel groupe de musique, comme dans n'importe quelle entreprise, comme n'importe quel groupe de potes. Un peu, ça reste
4: comme
5: humain.
4: Dans n'importe quelle famille finalement.
5: Voilà aussi, c'est vrai qu'on n'est pas toujours amené à s'entendre comme on voudrait parce que la vie et le travail fait qu'on peut avoir des pressions au-dessus de nous qu'on doit répondre. Et en fait, le fait est qu'il existe des façons de communiquer qu'on essaie de faire évoluer au fur et à mesure de notre parcours, au fur et à mesure des challenges aussi qui nous sont imposés, de faire en sorte en fait que l'aventure soit la plus agréable possible pour tout le monde. Dès qu'il y a un petit souci, quelque chose, on essaie d'en parler. Il y a ce qu'on appelle les météos, voilà, pour la communication non violente. Toutes ces petites techniques là qu'on apprend au fur et à mesure pour essayer d'aller le plus loin possible. Parce qu'humainement, c'est important aussi de pouvoir kiffer au maximum.
8: Depuis la sortie de votre album, comment il a été reçu sur scène ? Et j'avais une autre question aussi. Vous produisez en Italie, aussi en France. Est-ce qu'il y a une différence entre les deux publics ?
4: Ça fait des années qu'on n'a pas été en Italie.
3: Ouais, j'avoue, j'adorais pouvoir dire que cette année, on a aussi tourné en Italie.
8: Mais, okay. Ouais, elle n'est plus trop d'actualité.
3: Elle est d'actualité. C'est vrai qu'on a joué en Italie, mais c'était un peu lors de nos deux premières années de tournée. On avait réussi à organiser, on va dire, une toute petite tournée à nos démarrages pour arriver jusqu'à la baie de Zocco. Du coup, on a pu également jouer à la baie de Zocco. Mais en effet, même à cette époque-là et tout, ouais, c'est très différent. Je trouve qu'en Italie aussi, c'est très différent dans chaque région comment ça s'est aperçu. Parce que surtout aujourd'hui, on mélange plein de fois même, on va dire, vraiment les cultures locales. Et en fait, à savoir qu'en Italie, chaque région parle sa propre langue. On apprend l'italien à l'école pour pouvoir parler entre les deux régions ou les plusieurs régions, parce que sinon, tout le monde parle en dialecte. Mais du coup, il y a ça aussi qui ça se produit sur scène. Et en fait, les gens sont hyper, hyper, hyper à l'affût pour apprendre les paroles. C'est un truc qui sont hyper accro, vraiment, encore aujourd'hui. Et d'ailleurs, ils sont hyper énervés quand, par exemple, il y a des artistes qui se produisent sur scène et qui font les tournées et ils n'ont pas. Ils vont jouer des chansons qu'ils n'ont pas sorties à l'avance et que du coup, ils ne les connaissent pas par cœur. Et du coup, il y a des fois, ça arrive. Enfin, moi, mon groupe préféré, il le fait à chaque fois. Il sait qu'ils vont rajouter des exclus et ils vont sortir les textes en avance, des fois, sur les chansons qui sont en exclus, parce que comme ça, le public peut chanter sans qu'il soit énervé par la suite.
7: Et c'est quoi ton groupe préféré, alors ?
3: Waouh ! En Italie, aujourd'hui, je pense que ça se joue entre Bambole di Pezza et les Fast Animals and Slow Kids. C'est du punk rock à fond et tout. Un, c'est une girl band et un, c'est un boy band. Mais ça, c'est un peu old school. Ça me rappelle un peu quand j'étais au lycée.
5: Et pour répondre à ta première question, du coup, comment est reçu le spectacle de l'album ? C'est ça ou l'album ?
8: C'est ça, le spectacle et l'album.
5: Eh bien, en fait, on a pu avoir un avant-goût en présentant notre spectacle et le résultat de notre travail en résidence, notamment pour la release party au Rocher de Palmer le 17 avril de cette année. Il s'avère qu'on a fait salle comble, même que le Rocher de Palmer a demandé à augmenter la jauge parce qu'il y avait beaucoup de gens qui étaient prêts à venir. Donc à ce niveau-là, on était super contents de ça, de ce résultat-là. Et puis derrière, nous, ça nous a permis vraiment de développer quelque chose d'assez nouveau, notamment par rapport à notre travail sur scène. On essaie de prendre des samples qu'on a créés à côté pour rajouter de la matière au son. Et donc ça, on se posait la question de savoir comment ça allait être reçu aussi par rapport au public, parce que c'est du live. Mais en fait, on est aussi assisté quelque part dans le son par des samples, quoi. Donc c'était nouveau, mais franchement, ça a l'air de bien marcher, quoi, sur scène. Donc c'est cool. Donc voilà, au fur et à mesure de notre avancée, on essaie d'équilibrer tout ça en même temps, parce que faut pas trop se reposer dessus. Faut aussi qu'on continue de vraiment vibrer ensemble, quoi, musicalement. Donc faut pas trop se reposer là-dessus. Mais on s'acharne, en tout cas, à essayer de trouver notre patte. Voilà, donc on espère que toutes nos prochaines expériences plairont au public.
0: Et justement, pour un groupe comme vous qui tourne autant, qui fait autant vivre sa musique sur scène, est-ce qu'il n'y a pas un petit côté frustrant de la figer comme ça sur CD ?
5: Bah, en fait, il y a toujours des parties d'improvisation. Hein. Désolé, hein, je rebondis comme ça très vite. Oh, mais en fait, on se permet des moments aussi où on n'est pas on n'est pas guidé en fait. On peut se rajouter des mesures, on peut se donner des à l'ancienne quoi. On essaie de se laisser des moments.
9: Personnellement, je dirais que c'est pas du tout figé une musique que de la mettre sur CD. C'est plutôt lui donner une capture dans le temps et lui dire ok, tu es là, tu étais comme ça à ce moment-là. Et le live permet de lui redonner vie, de lui redonner même une autre évolution. Et d'avoir un choix de DA qui est différent de celui de l'album, parce qu'on est plus libre en live.
5: Mais en tout cas, c'est des très bonnes questions à vous poser, c'est très pertinent.
8: C'est gentil. Alors, moi, je voulais aborder un peu le processus créatif. Vous commencez à écrire les paroles et ensuite vous composez. Ça se passe dans quel sens? Et justement, au niveau de l'écriture, est-ce que le fait d'écrire en italien ou en français, ça a une influence sur la musique?
4: Alors, on n'a pas de processus créatif figé, c'est-à-dire que des fois, ça part de la composition, la musicalité, des fois ça parle des paroles et on a eu plusieurs, pour suivant les chansons, je vais pas te les nommer, mais on a eu tous les processus différents. Ça part généralement d'une personne qui a une idée, puis après on la fait évoluer. L'italien en fait a ce problème d'avoir des accents toniques et une métrique qui est un petit peu qui est moins permissif que le français, surtout sur les accents, sur les moments où on peut rebondir, sur les moments où on peut rimer. Donc c'est un peu plus technique. Et donc sur l'album, il y a deux chansons sur lesquelles, bon déjà il y a une chanson qu'on a chantée en français également, mais également des chansons dans lesquelles on essaye de twister un petit peu la langue. Alors je dis pas trop, mais pour la rendre un peu plus flexible et un peu plus malléable, pour qu'on puisse un peu plus jouer avec.
7: Quand on regarde un petit peu les clips que vous sortez pas mal de clips encore. Et on retrouve toujours un petit peu, disons, les mêmes visuels, c'est-à-dire qu'il y a l'importance de la nature, l'importance de l'enfance, de la transmission, de la famille aussi. On trouve, il y a aussi le côté un petit peu urbain et le côté un peu rural aussi. Comment vous choisissez vos images qui vont accompagner vos chansons?
3: Et ça dépend, c'est un peu comme la composition de la musique, ça dépend à chaque fois, je pense, de l'histoire qu'on veut raconter en fait. C'est vrai que, comme dit Armand aussi, ça, des fois ça dépend de l'idée de quelqu'un et on essaye toujours de respecter ça aussi. On est un groupe, on est un collectif, on essaie de laisser la place à tout le monde d'une façon ou d'une autre. Et il y a des personnes des fois qui composent au sein de Zorco avec, déjà avec des images en tête ou une histoire à vouloir raconter. Peut-être ils n'ont pas écrit des paroles. Mais justement, on en parle ensemble, il vient avec une compo et justement, ils me disent, par exemple, moi, la plupart du temps, c'est moi qui vais écrire les paroles des chansons. Ils disent, en fait, j'ai envie de parler de ça, j'ai envie qu'on fasse de ça, mais moi, j'ai des idées plutôt, genre, quand on va vouloir sortir ce son, en fait, j'ai envie de leur raconter une image. Et du coup, parfois, en fait, soit c'est collaboratif et on construit tous ensemble, soit des fois, c'est très personnel. C'était une composition, je sais pas, si je pense à la chanson que j'ai écrite pour ma mamie, j'avais vraiment dans ma tête une image où j'avais envie de la raconter comme si j'avais écrit la lettre en fait pour ma mamie, mais de ce qu'elle a vécu quand elle était petite, parce que c'est de ça que je raconte dans la chanson, quelque chose qu'elle a vécu quand elle était petite. Donc voilà, j'ai demandé à ma nièce, qui a à peu près le même âge de ce qu'elle lui a, enfin de l'histoire que ma mamie a, quand elle avait vécu ça, si elle avait envie d'être avec moi sur le vidéoclip. Elle a dit oui et je lui ai dit très bien, du coup tu vas interpréter mamie, parce qu'elle aussi elle a rencontré, elle a eu la chance son arrière-grand-mère, voilà.
5: Et aussi pour rebondir sur ce que tu dis, Béné, et aussi sur ta question, parce que finalement, en fait, c'est vrai qu'on a fait beaucoup de clips, mais il y a peu de clips dans lesquels on apparaît aussi.
3: Tous, ouais.
5: Et en fait, je pense que c'est un peu un parti pris de se présenter sans forcément qu'on nous voit par les idées et par les histoires qu'on raconte. Toi, t'as parlé de Boom Boom. Moi, je peux parler d'Océan de Feu parce que c'est un morceau qui me tient vraiment à cœur. L'histoire de ce morceau-là, en effet, il y a la transmission parce que dans le groupe, on est issus de plein d'origines différentes. Il y a une chose qui nous rassemble à tous et à toutes, c'est la famille. On a tous un rapport avec la famille et à ce qu'on peut vivre dans une famille. En l'occurrence, dans l'Océan de Feu, moi, je suis issu d'un métissage entre France et Algérie. Et l'idée, c'était de pouvoir rendre hommage à cette culture-là, de créer un pont en fait entre entre ce que moi j'ai pu vivre ou ce qu'on a pu vivre en fait quand on arrive en France. Moi, je suis troisième génération, donc en fait, c'est mes grands-parents qui sont arrivés en France, et en même temps rendre hommage à ce qui va parler aux gens qui composent ma famille. Donc il y a les chevaux aussi dans l'histoire.
7: Il y a des plans magnifiques sur un cheval au galop sur la plage, ouais. Avec ses travelling sur le côté.
5: Carrément.
7: C'est quand même des super images.
5: Ouais. Et en fait, l'idée dans l'histoire, merci beaucoup, et ça, c'est shout out to Matteo et aussi Armando qui a beaucoup participé. Mais on a tous été au Maroc pour réaliser ce clip. Donc c'était une sacrée aventure. Et aussi bah, rendre hommage, en fait, ma mère elle est passionnée de chevaux. Et juste avant qu'on décide de partir au Maroc, tout ça, sur la feuille, en fait, je voulais rendre hommage au cheval qu'elle avait dû euthanasier et qui était un peu comme un fils quoi, pour elle. Elle a un rapport très très fort avec. Et c'est pour ça, donc la tresse, tout ça qu'on voit à la fin, ça passe par le personnage de Hashmi, quoi, qui est un peu le padré avec ses petits-enfants là. Et en gros, quand il va prendre la tresse, c'était une image que moi j'ai vécue en accompagnant ma mère pour dire au revoir à son cheval. Et qu'à la fin, en fait, une fois que son cheval était au sol, elle a tressé et elle a coupé la tresse pour garder la tresse. C'est un peu comme une tradition, je voulais qu'on retrouve en fait dans le clip. Donc voilà, c'est aussi des trucs très, très personnels quoi, qu'on essaie de mettre en image, qui peuvent être des images fortes, qui peuvent éventuellement parler à n'importe qui, mais sous d'autres formes aussi. Quoi. Donc c'est ça la force de l'art, du moment que c'est sincère au départ. Ça peut évoquer quelque chose à n'importe qui.
8: Et bah, je rebondis un peu sur l'aspect visuel. Qui a fait la magnifique pochette d'album de l'album?
4: Oh,
8: qui est superbe.
4: Bah, c'est vrai,
8: on peut pas l'avoir malheureusement. Mais...
4: On va faire un petit big up. Oui, bah, pour ceux qui nous écoutent, on la montre. Et, et un petit shout-out du coup à Jean Dalin, qui est un artiste lyonnais. Voilà, on peut retrouver son travail sur Instagram. Qui est très occupé, qui a quand même été passionné par le projet. Il avait depuis longtemps envie de travailler sur un projet d'album, etc. Lui, il travaille beaucoup dans l'univers de la bande dessinée habituellement. Et voilà, on peut aller voir son travail. Ah oui, c'est également lui qui nous a fait les magnifiques t-shirts qu'on vous montre actuellement là. Voilà, le dos maintenant. Et c'est lui qui a fait donc une adaptation du visuel de son propre dessin pour nos t-shirts qu'on retrouve sur notre page Instagram à nous.
7: Qu'on vous montre aussi, voilà.
0: Après, on vous voit peut-être pas forcément dans les clips, mais vous faites aussi des live sessions que vous enregistrez, enfin que vous filmez. Notamment, si je me souviens bien, vous étiez parmi les plantes au jardin botanique, c'est ça, dans une serre.
4: Parmi les plantes. C'était il y a longtemps, c'était avant même l'arrivée de Nafa. Et du coup, effectivement, nous, pour représenter, on s'est dit que le clip étant une forme un petit peu plus cinématographique de représentation de la musique, et c'est pour ça qu'on s'est permis d'avoir quelque chose d'un peu plus cinématographique sur certains des clips, pour voir les musiciens, la live session est la bonne chose, enfin, est le meilleur médium pour nous, et je pense que peut-être il faut qu'on se penche sur le fait d'en faire une prochainement.
6: Je vais poser une question un peu relou, un peu sociétale. Ben, y a l'essor de l'IA en ce moment et ça a un gros impact sur toutes les activités culturelles, qu'elles soient artistiques, musicales, littéraires, puisqu'en ce moment il y a une grosse polémique sur la rentrée littéraire, etc. Est-ce que vous, l'IA, c'est un sujet où vous vous sentez concerné ou pas du tout? Comment vous voyez ça? Enfin, de quel œil? Est-ce que vous avez déjà pensé à l'utiliser ou pour vous c'est un rejet total, sachant que moi je l'ai appris, il y avait une chanson qui était top 1, tu vois de laquelle je parle, Joris, qui est faite par IA.
8: Non, enfin, c'est le remix de Empilé,
6: oui,
8: qui est fait par IA.
6: Ou le chœur qu'on entend derrière, en fait, ça n'existe pas, en fait, c'est de l'IA. Comment vous positionnez sur cette question, en fait?
3: On a pas mal d'opinions différentes, je pense, aussi dans le groupe, mais si je dois démarrer, moi, c'est surtout par rapport aux paroles, même les textes, même avant la musique. Au début, ça aurait pu être quelque chose que ça aurait pu aider, peut-être. Aujourd'hui, moi, je trouve que on le voit directement, en fait, quand c'est un truc qui a été écrit pas par un humain. Et il y a aussi un autre truc, je pense, super, en tout cas pour moi. Moi, je chante, j'écris aujourd'hui parce que c'est un besoin. C'est pas parce que j'ai envie de faire les foules en tournée. C'est pas parce que... oui, certes, j'adore le partage, j'adore être avec les gens, j'adore partager la scène avec mes copains et mes copines aussi ailleurs. Mais j'ai un vrai besoin, en fait. Pour moi, c'est nécessaire. En fait, c'est pas que je dis souvent, c'est pas un travail que j'ai choisi, c'est l'art qui m'a choisi. Et j'ai besoin, en fait, de l'extérioriser. Et du coup, pourquoi passer par l'IA pour devoir écrire ça à ma place? J'ai besoin de ce processus créatif. Pour moi, c'est de la musicothérapie, c'est thérapeutique, en fait. Et qu'on soit en collectif ou que moi j'écrive également en privé ou pour d'autres projets et tout, j'ai besoin que ça sorte d'une façon ou d'une autre sur des sujets qui me touchent. Donc pour moi c'est nécessaire. Donc l'IA aujourd'hui, je sais pas, elle est malheureusement actuellement partie intégrante déjà de notre société. Je trouve ça triste de fou. Mais par contre, j'ai aussi confiance dans les gens. Moi, je crois dans les gens, je crois dans les publics qui sont là, je crois dans les personnes qui nous entourent vraiment. On est encore, je sais que la société arrête pas d'essayer de nous rabaisser, de nous faire croire en fait que c'est un truc qui va marcher clairement et tout. Alors que ça, je trouve que ça se voit, que même sur les réseaux, alors que tout est censuré, tout est bloqué, l'algorithme arrête pas d'essayer de bâcher et de silencier en fait les gens et tout, mais on les voit les commentaires, on le voit les gens en fait qui le reconnaissent instantanément et qui sont contre ça et qui en fait ils se rendent compte en fait qu'ils sont juste face à un truc qui est pauvre en fait en matière, mais pauvre en âme en fait. Il y a pas d'âme en fait, c'est quelque chose qui est assez, c'est comme si c'était un miroir cassé. On essaie de se regarder face à un miroir qui est cassé et on se reconnaît pas. Et la plupart des gens, normalement, le public, quand il veut voir un concert, quand il veut aller voir un dessin, quand il veut voir un film, quand il veut voir n'importe quoi ou lire un bouquin, il a envie de se reconnaître là-dedans, d'une façon ou d'une autre. Et quand il ne peut pas le faire, ben, du coup, il le voit tout de suite. Donc moi, je fais confiance aux gens. Des fois, j'ai peur, en effet, est-ce qu'on aura un futur ? Je ne sais pas. Pour l'instant, on y croit. Moi, je ne lâche pas l'affaire, en tout cas. Mais voilà. Après, si vous avez envie de rajouter des choses. Mais...
9: Je voudrais juste dire que, IA ou pas, ça ne remplacera jamais la créativité humaine. On a une essence qui est vraiment propre à nous, propre à l'espèce humaine. Ça ne nous remplacera jamais. Donc, on peut être inquiet, certes, mais il faudra juste réguler. C'est un nouvel outil. Et comme tous les nouveaux outils, eh bien, il faut le réguler. Il faut prendre le temps de se casser la tête, de se faire des erreurs. Le seul problème, c'est que là, on laisse certaines erreurs aller un peu trop loin avant de commencer la régulation. Mais je suis absolument confiant sur le fait que ça ne remplacera jamais la créativité dont on fait preuve. Parce que nous, en fait, on est organique, on se nourrit de tout ce qui se passe autour de nous. On le processe et ensuite on en fait quelque chose. Donc je suis pas inquiet pour l'IA.
10: Et pour rebondir sur ce qu'il dit, Nafa, que je suis complètement d'accord avec, je pense que l'IA, c'est un outil qui peut être super pratique quand il s'agit de sauver des vies, trouver des cancers, trouver des nouveaux patterns pour trouver des maladies. Je pense que ça peut être vraiment chouette, cette utilisation-là, pour essayer de pousser un petit peu la compréhension des choses plus loin. Maintenant, on va pas se mentir, ça gangrène dans d'autres domaines comme le domaine de l'art. Ça gangrène les métiers. Il y a plein de métiers qui se perdent dans le cinéma, dans l'animation, dans le design, dans la musique aussi. Il y a des gens là, on a vu, ils ont fait 360 albums en une année. Donc en fait, ils bouffent complètement la part du gâteau. Les gens, vu que c'est le début, ils pigent pas, ils font passer ça dans les magasins. L'autre fois, j'étais allé dans un restaurant antillais et ça passait du zouk. Là, waouh, ça tue ça et tout machin. Et puis en fait, je me rends compte que c'est toujours les mêmes breaks et c'est toujours les mêmes machins. Et en fait, eux, ils se rendent pas compte qu'ils passent des musiques générées par IA. Et en fait, c'est dommage parce que en tant que représentant, par exemple, de cette culture, tu fais de la bouffe antillaise. C'est délicieux, ça régale, vas-y, mets-nous des vrais artistes pour accompagner ton truc, tu vois. Et bref, en tout cas, moi je suis pour l'intelligence artificielle quand il s'agit de sauver des vies, mais pas quand il s'agit de tuer et d'aseptiser en fait. Et je pense que ça arrange bien aussi certains lobbies qui investissent à fond dedans, et en fait c'est en train de déséquilibrer le monde en ce moment. Donc il faut lutter contre ça.
0: Là, vous produisez sur la scène des Campulsations. Qu'est-ce que ça représente pour vous de monter sur la scène face à un public qui est majoritairement étudiant ?
4: Je pense que ici, on n'est que Robin et moi à avoir déjà été à la fac juste à côté là. T'étais aussi Gaëtan, c'était ici ou qu'ils étaient ta fac ?
11: Bah moi, j'étais ici, ouais.
4: Ok. Bah, du coup, on est trois à avoir été ici étudiant à un moment donné. Ça a été très très court pour ma part, 6 mois. Mais je m'en souviens comme si c'était hier. C'était il y a 12 ans. Et du coup, bah, moi ça me fait plaisir parce que la première année où je suis arrivé à Bordeaux, j'ai été au Campulsations. À l'époque, je crois que c'était Deluxe qui aujourd'hui fait des arénas de ouf, qui était venu, je crois qu'il y avait quelque chose comme ça. Ou Electro Deluxe, mais je me souviens pas si c'était eux ou l'ancien eux ou un autre groupe. Et j'étais ravi. Et aujourd'hui, j'y joue et je suis genre la boucle est bouclée 12 ans après. Même si la boucle m'attendait pas moi à ce tournant là, mais en vrai, ça me fait grave plaisir.
11: Moi aussi j'étais étudiant et quand j'ai découvert ce festival, j'étais vraiment, ça m'a mis des étoiles dans les yeux. J'ai trop kiffé tous les ans y participer et je me suis dit un jour j'irai jouer sur ce festival. C'est un bel objectif. J'étais aussi bénévole et vraiment c'est une belle initiative. Bravo à toute l'équipe.
9: Dernier petit mot, j'ai été étudiant mais pas ici. J'étais à la Bastide en gestion. Mais par contre, avant d'être étudiant, ce qui est assez marrant, c'est que j'ai fait un concert ici avec mon groupe Hanuman à l'époque. Et ça a été un concert dont on me reparle encore aujourd'hui, des années après, comme étant un des moments les plus marquants musicalement parlant. Et donc je pense que les compulsations, c'est quelque chose qui n'est pas prêt de s'arrêter. Et c'est un vrai plaisir d'y revenir du coup, encore une fois.
0: Et un dernier mot avant de se quitter, qu'est-ce que vous aimeriez dire comme message ou comme conseil aux étudiants qui se lancent dans la musique ou peut-être qui n'osent pas le faire, parce que souvent on n'ose pas concilier, enfin on pense qu'on ne peut pas concilier les études avec un loisir qui prend du temps comme ça. Qu'est-ce que vous aimeriez leur dire à ces étudiants qui se lancent? Il y a un Shifumi qui se met au centre de la table.
10: Alors j'ai gagné. Qu'est-ce qu'il y a, Béné? Qu'est-ce qu'on aimerait passer comme message? Ben, en fait moi c'est ce que j'allais dire juste avant, si je m'étais exprimé, j'aurais dit que c'est l'occasion de voir un petit peu la relève, de les voir en fait droit dans les yeux quoi, sur scène, entre scène et public, de partager pendant ce moment là on passe des messages aussi sur scène, et notamment le message que j'aimerais passer là pour ceux qui aiment envie, enfin qui auraient envie pardon, de se lancer dans la musique, c'est de pas hésiter à nous contacter en fait. Genre si vous avez des questions, vous posez des questions, non mais sans déconner, moi je m'appelle Robin Kema sur Instagram, vous m'envoyez un message. Et si vous avez des questions sur comment devenir, enfin comment vivre de la musique, comment comprendre un peu comment ça se passe, parce que moi je viens d'une famille qui a pas de musicien professionnel. On m'a pas appris à comprendre. Faut faire une gymnastique du cerveau quand on est étudiant. Si on a eu la chance de travailler un petit peu auparavant, on peut voir un petit peu ce que c'est par exemple le régime général, ce que c'est que de signer un contrat, d'avoir un salaire à la fin. Être musicien c'est un peu pareil, mais ça fonctionne pas de la même façon. Voilà, donc faut pas hésiter. Béné, à toi.
3: Moi, je vais juste rebondir au-dessus sur le côté de les gens qui n'ont peut-être ne sont pas légitimes ou qu'ils ont un peu peur ou peut-être qu'ils n'ont pas commencé la musique quand ils étaient petits. Parce que des fois, à part le fait de ne pas savoir comment devenir professionnel, il y a aussi plein de musiciens qui n'ont pas spécialement démarré en fait à 7 ans ou à 5 ans, parce que c'est ça aussi. Des fois, il faut avoir baigné depuis très longtemps. Moi, j'ai démarré la musique, j'avais 24 ans. Aujourd'hui, c'est devenu mon travail. Avant, je faisais toute autre chose et en fait, c'est un appel et on le sent au fond dans le cœur. Des fois ça prend du temps, des fois on est tellement habitué aujourd'hui à penser que tout doit aller méga vite et que dès que tu veux te lancer ça veut dire que tu dois avoir popé dans les réseaux et faire des arénas au bout d'un an. C'est pas le cas. C'est des vraies personnes, c'est des personnes que tu rencontres, c'est des personnes que tu rencontres sous les routes, que tu rencontres sur scène ou dans la street. C'est pas grave. Si c'est ça que vous avez envie de faire, il faut juste vraiment jamais, jamais lâcher. Il y a plein de fois, il y a des hauts et des bas, on a envie, tous les jours, on a des doutes. Mais en fait, c'est vraiment un moyen, c'est ce que je disais un peu tout à l'heure par rapport à l'IA et tout, c'est notre moyen en fait, de se reconnecter grâce en fait, à ce qu'on a envie de communiquer. Ça nous appelle, c'est quelque chose que, si vous le sentez dans le cœur, vous savez que c'est la bonne route. C'est juste que vous avez peur et je comprends. Mais voilà, on est là. Ils n'hésitez pas à nous appeler, comme il dit Robin. On est présents.
11: Oui, pour tous ces étudiants et étudiantes qui ont cette envie aussi, je dirais, n'hésitez pas à ouvrir les portes. Il y a toujours des services culturels dans les facs. Bah là, il y a un super équipement avec la Mac et le Crous. Il y a toujours des gens dont c'est le métier aussi d'accompagner, des pôles ressources. Vous avez des moyens à votre disposition, ouais. On est en France, on a la chance d'avoir tous ces services. Profitons-en, vous n'êtes pas seul.
9: Pareil, dans tous les cas, je pense qu'on est tous d'accord, il n'y a pas de limite. Ne vous limitez pas, ne vous dites pas oui, je peux pas faire ci ou ça en même temps que. C'est juste des choix et il faut être OK avec ces choix. C'est tout. J'ai été au conservatoire et je peux vous dire que j'ai vu des gens à côté de moi qui étaient à Sciences Po, qui faisaient le conservatoire, qui faisaient du sport à côté. Désolé, j'ai écrasé ta clope. Qui faisaient du sport à côté. Et en fait, ils avaient juste fait la paix avec ce choix-là. C'est-à-dire, OK, je vais pas en boîte le week-end, mais par contre, je sais pourquoi j'y vais pas. Parce que ce que je fais à côté me remplit beaucoup plus. Donc, il n'y a rien d'impossible. Juste, faut être OK avec ce que ça demande. Voilà. Et Armand, vous voulez dire un dernier mot?
4: Oui, c'était pour un peu paraphraser, parce que c'est pas exactement la citation, mais c'était Jean Rochefort, avant qu'il meure, a dit genre juste, soyez créatif, que vous lisiez, et que vous voulez écrire, pardon, que vous voulez dessiner, que vous voulez peindre, faire de la musique, du théâtre, quels que soient les loisirs créatifs, que ce soit pour vous, pour vous représenter sur scène, pour le faire tout seul dans votre chambre, pour votre bien-être personnel ou pour les autres, faites-le, ça vous fera toujours du bien, et ça fera toujours du bien au monde d'avoir des gens créatifs, et on en manque toujours.
0: Zoko Baya, un grand merci, c'est toujours un plaisir de vous avoir au micro. On se dit à bientôt sur Radio Campus et surtout à bientôt sur scène.
10: Yeah, bah, plaisir partagé, merci Radio Campus.
3: À toutes.

0: Oui, on va dire ça.
1: Non, mais il faut romancer un peu le quotidien, sinon on s'emmerde.
0: Ouais, enfin, même romancé, je me suis un peu emmerdée.
1: Ah ouais, ouais, voilà, bon, le résultat est le même. Alors, Marie, Lilou, chers auditeurs, chères auditrices, j'ai une bonne et une mauvaise nouvelle. On va commencer par la mauvaise nouvelle, c'est qu'il y a eu, vous savez, la communication, il y a l'humain qui est au centre et rien n'est parfait dans l'humain. Parfois, il y a des loupés, parfois ça marche, des fois ça marche pas. La communication se perd sans qu'on l'explique. C'est ce qui s'est passé avec l'invité du jour, Yadé, qui ne sera pas dans le studio là, dans deux minutes, parce que parce que c'est comme ça, il y a eu un cafouillage dans ce qui a été émis et la réception de l'information. Oui, je vous parle en tant qu'ancien étudiant en information et communication. Mais le résultat elle-même, il n'y aura pas d'interview à 18h. Mais elle viendra la semaine prochaine. Et là, cette fois, c'est sûr, mercredi prochain, Marie, t'en doute.
0: Non, mais ce serait drôle qu'elle ne revienne pas.
1: Ce serait drôle qu'elle ne revienne pas. Mais non, non. Elle a juré cracher croix de bois, croix de fer, si elle, elle va en enfer. Donc, ah ouais. Elle ne l'a pas dit comme ça, mais c'est ce que ça voulait dire.
0: Ok, bah tu ne lui mets pas du tout une pression sur le dos, là, si elle écoute.
1: Non, c'est vrai. Il y a des. Dans tous les cas, on t'adore et viens nous voir. On a plein de questions pour toi, puisqu'elle sort un EP. Très bientôt, elle a des concerts, elle a un concert pour Halloween notamment, donc ça arrive bientôt, donc la semaine prochaine. Le rendez-vous est déplacé à mercredi 21 octobre à 18h cette fois. Ça c'était la mauvaise nouvelle, mais il y a une bonne nouvelle pour contrebalancer tout ça, c'est qu'à la place de l'interview du jour, on a le comic strip, n'est-ce pas Marie?
0: Ouais.
1: Voilà, et c'est tout de suite. Et deuxième bonne nouvelle, il y a un jingle.

0: Bonsoir tout le monde, bienvenue dans le Comic Strip. Pour ne rien vous cacher, j'avais prévu de vous parler ce soir des Indes fourbes, mais je vais plutôt vous raconter mon week-end. Alors que je me baladais tranquillement dans l'Animasia, 18h sonna. Mince, l'heure de partir et mon panier était encore vide. Alors avant que les lumières ne s'éteignent, je jetais tout l'argent de mon portefeuille sur des petits créateurs et emportais avec moi leur superbe bricole toute jolie. Mais alors que je me ruais vers la sortie, un petit stand attira mon attention. L'image d'un camembert coupé sur la tranche me happa. À mon grand dam, ce n'était pas une entreprise de fromage, mais la maison d'édition L'Exemplaire, maison d'édition créée par Lisa Mendel, qui fonctionne sur le système de crowdfunding. Et plus que le petit fromage, les illustrations qui étaient proposées me rappelèrent des dessins que j'avais croisés en scrollant tard sur mon téléphone. Un dessin naïf, des personnages stylisés, des gags efficaces, c'était Petit Pied. Auteur bédéiste de Grenoble, diplômé d'une licence pro réseau informatique, il a dû se former lui-même à la bande dessinée. Il a publié pendant plusieurs années des strips par jour sur Twitter, et de ces strips est née la BD Merde, j'ai fait une bande dessinée, et un recueil de strips qui a été publié aux éditions Lapin, puis ensuite cette bande dessinée dont je vais vous parler ce soir, Mauvaise Impression, publiée chez L'Exemplaire. Le pauvre, il allait ranger son stand, mais j'ai vu son bouquin, je l'ai pris en otage et j'ai même eu une petite dédicace. Alors merci beaucoup Petit Pied pour ce magnifique dessin fait très rapidement dans le noir, alors que le festival essayait de nous chasser dehors. Et sur le retour jusqu'à chez moi, j'ai lu le livre « Mauvaise impression » qui est paru en 2023 chez L'Exemplaire. Alors « Mauvaise impression », c'est une compilation des meilleurs strips de Petit Pied publiés sur Instagram entre 2021 et 2023. Comment décrire formellement les illustrations de Petit Pied ? Eh bien, je pense que le terme de « goofy » me paraît être le plus approprié. Petit Pied, il fait du dessin digital, mais dont on reconnaît les traces et les erreurs humaines. Par exemple, les carrés autour des dessins qui sont mal faits des fois, le personnage qui sort, on voit vraiment la patte de l'humain. Le style, il est naïf. On a une armée de bonhommes bâtons avec un peu plus d'épaisseur, très stylisé, sans relief et une efficacité dans les couleurs. Le tout dans des gaufriers extrêmement simples, de 2x2 cases, parfois juste 2 cases, parfois juste des grosses cases à fond perdu, qui disent simplement et très justement le malheur du monde, la bêtise humaine, mais aussi l'acceptation de soi et l'amour pour son prochain, avec des planches qui sont parfois sans blague, qui sont seulement emplies de douceur pour l'être aimé. Mauvaise impression, c'est un enchaînement de strips, de situations sans lien, qui ne font pas vraiment rire aux éclats. Enfin, certains, ils rient aux éclats, on m'a dit tout à l'heure.
1: Joris riait aux éclats, dans les locaux. Hein.
0: Mais parfois, ça ne nous fait pas rire aux éclats. Moi, ça ne m'a pas fait rire aux éclats, mais ça m'a quand même fait souffler du nez. Ça m'a bien amusé. En tout cas, Petit Pied, il traverse des sujets de société en faisant des blagues stupides, des jeux de mots, des paronomases, des métaphores graphiques loufoques, du comique de répétition, des histoires à prendre au petit pied de la lettre, le tout mêlé aux angoisses existentielles, à des petits chats mignons et à l'anxiété climatique. J'en connais un qui adorait lire cette bande dessinée. Bref, le tout, c'est de quoi...

0: mettre du baume au cœur en cette saison révolutionnaire. Mauvaise impression, c'est un divertissement de poche idéal en manifestation ou en cas de blocage. Bon, malheureusement, il n'est pas assez épais, vous ne pourrez pas vous en servir de bouclier contre un CRS. Vous pourrez cependant leur lire une blague et essayer de les faire rire. Les dessins et thèmes abordés par Petit Pied me font penser à ceux de Tom Go. J'en ai parlé brièvement dans une ancienne chronique. Il est l'auteur de bande dessinée, il est cartooniste dans The Guardian et New Scientist, et il utilise cette même rhétorique naïve au service de gags intelligents. Petit Pied ne fait pas que des recueils de strips publiés sur Insta, il a aussi des œuvres originales. D'ailleurs, il a « Comment rater sa vie ?», un guide pour rater sa vie. C'est un superbe illustré de 120 pages décrivant avec des schémas explicatifs et des astuces efficaces les différentes méthodes très précises pour échouer au mieux dans chaque étape de votre vie. Avec ce guide, vous n'avez pas fini de décevoir votre entourage. J'aimerais aussi faire une mention spéciale à la dernière bande dessinée de Petit Pied, le tout récent Détective Bouillon, paru aux éditions Exemplaires en avril 2026. Ici, on a exclusivement du noir et blanc et on suit les enquêtes du plus perspicace des détectives, le fameux Détective Bouillon. Avec plus d'une vingtaine d'enquêtes, il saura vous faire douter de ce que vous pensez d'être la vérité. En gros, c'est un peu stupide, un peu loufoque, enfin, c'est tout ce qu'on aime chez Petit Pied. En tout cas, cet auteur, il fait partie de cette nouvelle génération d'auteurs qui se fait connaître grâce aux réseaux sociaux. Mais plutôt que d'utiliser le dessin dans une entreprise autobiographique, comme certains de ses homologues comme Salomé Laoche, Petite Cuillère Tordue ou Salem, il utilise et maîtrise ses sujets d'une façon beaucoup plus universelle et se fait en quelque sorte un chroniqueur social. Vous pouvez retrouver le travail de Petit Pied sur son Instagram, @petitpieddessin, sur le site de la maison d'édition L'Exemplaire, ou bien sûr chez votre libraire le plus proche. C'est tout pour cette semaine, je vous dis à la prochaine, on partira peut-être à l'aventure, à suivre.
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2: Merci beaucoup Marie pour cette découverte. Donc mauvaise impression de Petit Pied. Et c'est un format poche en plus, ça rentre dans tous les sacs.
0: Ah oui, c'est vraiment tout petit. C'est mon téléphone fait la taille de la taille de mon téléphone, voilà. En fait.
2: Ça coûte combien, dis-moi, il y a le prix derrière?
0: Alors celui-là, il m'a coûté 17 euros.
2: Ok, très bien pour c'est vraiment un bel ouvrage en plus. C'est une très très belle impression.
0: Couverture souple, dos carré collé. Voilà, j'ai un master en métier du livre, mais je ne pourrais pas en dire plus.
2: Bah écoute, t'es pas spécialiste en grammage. Quoique, t'as eu des cours sur le grammage du papier.
0: J'ai eu des cours sur le grammage du papier. Là, je peux dire que le papier, il est un peu épais. C'est tout ce que je peux dire.
2: Ah, c'est tout. Ah, d'accord. On n'est même pas du. Je sais pas, une.
0: Bah, si, en fait, je peux
2: valeur
0: dire.
2: Valeur numérique.
0: Ah, si, c'est en.
2: Est-ce que c'est satiné
0: Max. Non, c'est clairement pas satiné.
2: Ah, bon,
0: non.
2: D'accord. Je sais pas ce que c'est satiné. Non.
0: Satiné, c'est comme quand tu prends un magazine. La couverture, elle va être un petit peu satinée, elle va reluire au soleil. Là, je peux juste te dire de quel côté a été l'impression, mais en fait, ça ne va pas marcher radiophoniquement. Il faudrait que je te montre visuellement.
2: Est-ce que c'est un savoir qui est utile?
0: Non.
2: Non, d'accord.
0: Non.
2: Mais tu peux sortir, s'il y a besoin d'une information à un moment T, tu peux à tout moment dire, tiens, ce livre a été imprimé de ce côté-là.
0: Ouais, je peux, mais imagine, on est dans un crash d'avion.
2: Pas justement, il faut dédramatiser un peu. Ah, dans un crash d'avion, qu'est-ce que tu veux faire d'autre à part...
0: Quel est le grammage d'un livre.
2: Bah ouais, tu vas pas faire semblant d'aller redresser l'avion.
0: Je pense que j'essaierai.
2: C'est vrai?
0: Ouais.
2: Tu crois que tout le monde fait la queue pour essayer comme Excalibur quand il y a un crash d'avion? Je sais pas, il y a personne qui peut raconter. Donc.
0: On a dévié un petit peu du sujet.
2: Oui, on dévie complètement. Lilou, est-ce que tu connaissais Mauvaise impression de Petit Pied?
3: Je pense que ça me dit quelque chose. Oui, j'ai dû voir déjà passer sur les réseaux sociaux. Effectivement, je vais aller rechercher plus en profondeur maintenant.
2: Et bah pareil, je crois que je l'avais vu. J'avais lu quelques strips sur Twitter quand c'était encore Twitter et que c'était encore pas trop mal. Comme réseau, ouais. Enfin quand c'était encore à peu près fréquentable, parce que Twitter n'a jamais vraiment été fréquentable, hein, faut être honnête. Mais non, très bien, merci beaucoup. Ah, on entend un faucon cresserelle au micro, ça veut dire que la famille est de retour. Pardon, je digresse aussi. Mais de toute façon, il n'y a pas d'interview à 18h. Oui, Yadé ne vient pas, on vous le répète. Donc on
0: parler de faucons pendant 30 minutes, non, c'est parfait.
2: Petite anecdote, on a eu des faucons cresserelles qui ont été coincés à la radio. Oui, Lilo, tu es nouvelle. Alors, Radio Campus, il y a un bardage en bois autour de notre local qui est en verre. Et en fait, parfois, les animaux volants tombent, se coincent entre la vitre et le bardage en bois. Il y a des faucons cresserelles. C'est un animal absolument magnifique, un petit peu terrifiant aussi quand tu dois les choper à la main pour les relâcher ensuite, parce que ça a un bec acéré et les serres vraiment, c'est des armes, quoi. Donc, mais même les bébés. Hein. Donc, voilà.
0: Ouais, mais c'est quand même un peu mignon. C'est quand même joli.
2: Voilà, mais moi je sais pas, les faucons, les rapaces, ça appelle, je sais pas, à la chasse, à la liberté et à l'aventure. C'est un peu ce qui nous attend la semaine prochaine dans le comic strip. Donc les Indes fourbes, c'est ça?
0: Peut-être, après j'aurais pu en parler ce soir, j'ai changé d'avis.
2: Mais c'était
0: peut-être
2: très bien,
0: je vais rechanger d'avis.
2: Petit pied. Mais par pitié, parle-nous des Indes fourbes, c'est une de mes BD préférées.
0: Ah ouais?
2: Mais c'est de Alain Erol et Juanjo Guarnido, c'est ça, hein?
0: Exactement.
2: Voilà, mais je crois que c'est pas toi, tu as un avis beaucoup plus modéré que le mien sur
0: Ah non,
2: sur
0: non, j'aime beaucoup.
2: D'accord. Juanjo Guarnido, hein. On lui doit Black Sad, notamment. Ouais. Ça te parle, ça, Lilou?
3: Du tout, non, ça m'est pas.
2: T'es branché BD un petit peu ou pas des masses?
3: Pas des masses.
2: D'accord. Et bien, justement, le comic strip.
3: À découvrir.
2: C'est fait pour tous les mercredis soirs dans Passage. Non, mais Juanjo Guarnido. C'est hyper dur à dire.
0: Juanjo Guarnido.
2: Tu vois, voilà, mais en fait, pour prendre son nom, Juanjo Guarnido, c'est un dessinateur. Il dessine comme un dieu. Black Sad, c'est absolument magnifique. Et les Indes fourbes, c'est. On va pas trop en parler parce qu'il y aura une chronique.
0: Je me souviens d'une double page dans Les Indes fourbes. Oui. Elle est tellement belle.
2: Mais c'est ça, c'est que vraiment. Mais même, il y a plein de double pages dans Black Sad et en fait, t'as envie de les avoir chez toi. Voilà, sauf que les impressions de Juanjo Guarnido, forcément, sont très chères. Oui. C'est un dessinateur d'un extrême talent. Mais non, Les Indes fourbes, vraiment. Lisez-le peut-être avant la chronique, ou en tout cas après, vous voudrez l'acheter, ça c'est sûr. Voilà, bah écoutez, c'est la fin de Passage, malheureusement déjà, mais on a quand même eu du super contenu, donc en fait, zéro regrets. Et puis, Yadé, ce sera pour la semaine prochaine, donc vraiment pas de regrets. Chers auditeurs, chères auditrices, merci beaucoup pour votre écoute. Marie et Lilou, merci à vous pour ces super chroniques. On vous retrouve la semaine prochaine. Lilou, Rock On, c'est tous les mardis. Aujourd'hui, c'était exceptionnel que ce soit un mercredi, mais Rock On, c'est une nouvelle chronique à écouter tous les mardis dans Passage entre 17h et 18h. Et Marie, le comic strip, par contre, c'est le mercredi et ça ne change pas.
0: Ça change pas, sauf si on me met encore plus de médiéval qu'avant.
2: Oui, c'est vrai. Mais c'est tard pour avoir du médiéval quand même, non?
0: C'est tout le temps tard pour avoir du médiéval.
2: Écoute, la vie est dure quand on est étudiant, c'est comme ça, voilà. Mais merci beaucoup, en tout cas, heureusement, on a de quoi écouter pour, dans ses oreilles pour se changer les idées, Fontaine d'ici, et de quoi lire pour rire et s'évader un petit peu, mauvaise impression de petit pied. Merci beaucoup à tout le monde, portez-vous bien, il y a encore plein d'émissions qui vous attendent ce soir sur le 88.1, donc ne changez pas de fréquence, et puis moi je vous dis à demain pour de nouvelles aventures sur les ondes. Salut à tous!

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12: Trop jeune pour être écouté, assez grand pour se faire gazer.
13: 35 degrés, 35 par classe et 35 heures par semaine. On veut un parcours sûr, pas parcours sup.
14: Désolé pour le dérangement, nous essayons de sauver notre avenir.
15: Septembre-octobre 2026, des lycéens et lycéennes sont dans la rue. Mouvement démarré à Mayotte, puis en banlieue parisienne, puis dans tout le pays. Quand la jeunesse va mal, c'est que le pays va mal. Réponse du gouvernement, gazage, tabassage, visage mutilé, yeux crevés, mains arrachées. Malgré la peur engendrée par la barbarie policière, cette jeunesse refuse de se coucher et semble au contraire galvanisée par cette répression. On a rencontré des jeunes sur ces mobilisations des mardis 4 et jeudi 8 octobre 2026 et elles ont des choses à dire. Salut les amis, c'est JBD pour Polémique, c'est la voix off.com et pour votre radio encore libre préférée. Trop jeune pour être écouté, assez grand pour se faire gazer. Bonjour.
14: Bonjour.
15: Alors ta pancarte est très drôle et pourtant l'époque est plutôt lugubre. Bravo,
14: oui.
15: Bel exercice de
14: Merci.
15: Style.
14: Alors avec Dentiflic, dites adieu à vos dents et bonjour au trottoir.
15: Dentiflic.
14: Voilà.
15: Bah, il fallait l'inventer.
14: Ça a la capacité des CRS à s'en prendre aux lycéens, notamment avec un tir de LBD qui a été balancé dans la mâchoire d'un jeune. Et à Tours, c'est un œil crevé.
15: J'ai entendu parler d'une main arrachée aussi.
14: Aussi, oui. Donc voilà, c'est pour dénoncer un peu tout ça où ça tourne beaucoup trop autour de la répression et nous de l'encadrement des manifestations, ce qui à la base est le rôle des forces de police et des forces de l'ordre.
15: Pourtant, tu es là.
14: Oui, je suis là. Je trouve que c'est notre rôle et qu'on a un rôle très important à jouer en tant qu'étudiant et en tant que lycéen, de défendre nos droits, de revendiquer les choses qu'on porte, plus de budget, plus de moyens, plus d'écoute du peuple. Et voilà.
15: Bonjour les lycéens, les lycéennes.
16: Bonjour.
15: Pourquoi vous êtes dans la rue ?
12: Au début, on était dans la rue parce que on était dans des conditions d'éducation qui n'étaient pas aptes à notre apprentissage. Et puis, on a vu aussi les autres lycées se mobiliser et se faire réprimer assez violemment. C'est en soutien à cela. Bah, c'est pas normal que des gens qui demandent de l'éducation, une meilleure condition d'éducation, se fassent réprimer aussi violemment.
15: Est-ce que vous avez peur ?
12: Bah oui, moi j'ai peur. En tout cas, je sais que par exemple avec mes parents, quand j'en discute, ils me disent, ils sont pas contre que j'aille manifester, mais ils me disent de faire attention. Est-ce que ça vaut en ayant moins ou un bras en moins ? On se pose bien la question. Mais en tout cas, on est quand même là pour manifester parce que c'est dans nos droits et on veut revendiquer ce qu'on pense être légitime pour nous.
17: Même on a eu des CRS devant notre lycée alors que c'était pas violent. Ils ont lancé des gaz lacrymogènes alors que personne ne les frappait ou quoi que ce soit.
18: Ils essayent de nous faire peur.
17: Oui, voilà, ils essayent de faire peur alors qu'il n'y avait rien de violent, en tout cas à leur égard.
15: Pourtant, tu es là.
17: Oui, parce qu'il faut être plusieurs, il faut montrer notre soutien et notre colère.
19: Personnellement, non, j'ai pas peur parce que faut bien des sacrifices pour faire entendre nos voix. Même si ma vision des forces de l'ordre ces derniers jours, elle a pu changer avec tout ce qui s'est passé, notamment la perte d'un œil, d'une main, etc. Je pense qu'il faut quand même continuer à se battre pour nos opinions.

0: revendications. La preuve en est qu'aujourd'hui, on a réussi à réunir aussi les adultes dans notre mouvement, ils nous soutiennent. Et je pense qu'on va pouvoir réussir à se faire entendre, pas comme les autres fois, et voilà.
1: Tu es drapé dans un drapeau bleu, blanc, rouge.
0: J'aime mon pays. C'est un moyen de représenter que la jeunesse aussi, on peut aimer notre pays, on peut représenter nos couleurs fièrement, voilà, défendre nos revendications comme des bons citoyens.
1: Je reviens aux conditions de travail et aux raisons de la colère. 2026, vous avez eu très chaud dans les salles de classe à partir du mois de mai. Alors là, je vois tout le monde qui fait « ouais, ouais ».
2: C'était horrible. C'est horrible.
1: Pareil à la rentrée, en fait.
3: Nos bâtiments, ils sont pas adaptés à la chaleur ni au froid. Donc c'est horrible l'hiver.
4: Il ben, y a des seaux qui sont posés partout dans les couloirs du lycée parce que y a de la pluie qui rentre.
3: Il y a un nouveau bâtiment qui a été fait il n'y a pas très longtemps dans notre lycée, mais même celui-là, il fait très froid en hiver et très chaud en été. Ils avaient la possibilité de faire au moins un bâtiment un peu mieux isolé parce que je veux bien entendre que ça a été fait à l'époque, etc., que ces fortes chaleurs sont nouvelles. Mais bon, après, il faut se poser les bonnes questions. Ils n'ont même pas fait d'effort pour isoler cet endroit-là qui est neuf, en tout cas de l'extérieur.
1: On travaille bien à 35 degrés. Hein.
3: On a du mal à se concentrer.
5: C'est ça que le jour de notre bac, on a dû avoir des ventilateurs. Mais on a eu de la chance d'en avoir parce que certains lycées, je pense pas qu'ils avaient les moyens ou assez de ventilateurs pour chaque salle.
6: Non, mais encore, les ventilateurs, c'était pas dans toutes les salles.
3: À l'oral du bac de français, la personne qui me recevait, elle avait mis une bouteille d'eau à disposition des élèves. On avait le ventilateur, etc. Mais c'était des conditions juste horribles pour passer le bac. On arrivait tout transpirant, dégoulinant, etc. Sachant que c'est des moments où on doit être quand même présentable, entre guillemets, parce que c'est ce qu'on nous demande. On est accueillis, on se dit, ah mince, on va pas pouvoir être à 100% de notre performance ce jour-là. Et ça peut affecter forcément nos performances, ou même pour les écrits, nous avoir du mal à nous concentrer, etc. Surtout que c'est en été qu'on passe ces épreuves.
1: Je vous disais, dans les raisons de la grogne aussi, Parcoursup.
4: Horrible, horrible. La pression.
3: Ouais. Si on nous met la pression toute l'année pour avoir de bonnes notes sur notre contrôle continu et dans nos spécialités, et etc. On ne nous laisse pas respirer avec ça. Et c'est vraiment l'angoisse de, finalement, je vais faire 10 vœux, mais sur ces 10 vœux, je peux refuser partout et ne rien avoir l'année prochaine. Ce qui est impensable pour des élèves qui sont bons, moyens ou pas très forts à l'école. Tout le monde n'a pas les mêmes chances de réussir. On n'est pas tous assurés d'avoir quelque chose l'année d'après. Et ce qui est hyper angoissant, c'est on nous jette dans le monde comme ça, en fait.
5: Là, avec nos absences pour les blocus ou les manifestations, bah, vu que c'est juste un programme, et bah, ça va faire qu'on a plein d'absences, alors qu'en soi c'était pour une bonne cause et pour montrer notre colère. Et donc vu que les absences elles comptent beaucoup sur Parcoursup, bah, ça nous inquiète aussi. Si c'est juste des absences justifiées, c'est pas grave, mais si c'est des absences injustifiées, ça compte. Et le lycée n'accepte pas nos absences comme ça.
3: Si à partir de demain ils acceptent, ça change. Ils ont fait une AG les professeurs, et à partir de demain les absences, dans notre lycée en tout cas, pour manifestations lycéennes, elles sont justifiées. Mais après je crois que ça compte plus. Enfin, je sais pas, ça il faut voir avec les professeurs, ils ont une AG aujourd'hui dans notre lycée.
1: Parcoursup, tu as parlé de la dimension classiste. Nous naissons tous égaux et égales, mais il y en a qui sont plus égaux et égales que d'autres.
3: C'est ça, c'est qu'en fait, par exemple, avec les lycées de secteur, ou dans mon monde idéal, je voudrais faire des études un peu élitistes. Moi, je suis pas, par exemple, au lycée Descartes à Tours, et le lycée Descartes qui propose, par exemple, russe ou des choses comme ça, qui viennent te démarquer vraiment dans ton dossier. Et le problème, c'est que ces personnes-là, elles vont être valorisées sur leur dossier comparé à ceux qui ont, par exemple, espagnol comme la 90% des gens. Si on avait tous les lycées avec les mêmes options, les mêmes chances de prendre les langues, etc., encore voilà, mais là c'est que c'est très différent entre chaque lycée. Sur dans Parcoursup, on n'est pas sûr d'avoir la chose qu'on veut finalement, et je trouve ça assez dommage par rapport à notre ambition et notre envie aussi de donner à fond dans des études, et finalement pour se retrouver dans des études qui ne nous plaisent pas, et on ne va pas se donner tous les moyens de réussir parce que ça ne nous plaît pas, tout simplement.
1: Salut les lycéens, les lycéennes, bonjour.
7: Bonjour.
8: Bonjour.
9: Salut.
10: Bonjour, bonjour. Bonjour.
1: Pourquoi la jeunesse est-elle dans la rue là, en ce moment?
7: Ben en fait, on a plusieurs revendications, même trop de revendications, je dirais. L'état des infrastructures, il fait extrêmement chaud l'été, qui fait extrêmement froid l'hiver.
11: On a fait le bac avec 35 degrés dans les salles. C'est compliqué les 4 heures de français avec 35 degrés dans une salle, c'était un peu dur. Ouais.
7: Qu'il fasse chaud ou qu'il fasse froid, parce que là, en l'occurrence, aujourd'hui, il fait pas très chaud, mais c'est pareil, dans l'établissement, il fait très froid. On a des inondations aussi. Les infrastructures sont déplorables, donc les inondations sont très fréquentes, en tout cas chez nous. Et ça arrive souvent qu'il y a des personnes qui se blessent à force de tomber, en fait, hein, concrètement. Donc c'est dangereux.
1: J'ai entendu qu'il y a des salles où il n'y a pas de table, pas de chaise, pas de salle d'ailleurs.
7: Pas de salle, oui, ça arrive. Ça, je pense que c'est plus un manque d'organisation et ça peut arriver. Mais au niveau du matériel, etc., ça nous arrive. Souvent, on est beaucoup trop par classe. Enfin, on est plus qu'avant. Et du coup, les salles ne sont pas prévues pour ce cas-là, en fait. Il y a des fois, on a des élèves qui restent debout ou qui n'ont pas de table, concrètement, qui sont envoyés dans d'autres classes parce qu'ils n'ont pas de moyens de travailler, quoi.
8: Je tiens à préciser qu'on a aussi un manque de personnel. On a souvent une infirmière qui n'est pas souvent là. Quand on a des élèves qui sont malades, bah, c'est un peu compliqué aussi.
1: Au niveau prof, quand il y en a des absents, ils sont remplacés?
8: Pas forcément. Honnêtement, ça peut durer des mois avant de trouver un autre professeur, oui.
1: Parcoursup.
8: Pardon.
1: Ce rire nerveux était déjà une réponse.
8: Mais parce que c'est vecteur de stress et aussi là, c'est les deux premiers trimestres où il faut vraiment qu'on travaille. Donc on est en train de questionner aussi à l'utilité du bac. Et puis même, Parcoursup, c'est très stressant. On est obligé de rechercher des universités. On ne sait pas trop ce qu'on veut faire encore plus tard. On n'a pas assez d'informations sur Parcoursup. Il y a plein d'universités à rechercher. Les licences, on ne sait pas où aller. On est perdu.
7: Parcoursup, c'est du tirage au sort. Il y en a qui ont fait des expériences en mettant des recettes de cuisine dans leur capacité et qui ont été acceptés. Donc, je trouve pas ça normal que notre avenir il soit basé sur un tirage au sort, en fait. En fait, il y a beaucoup de gens qui se présentent. Tout le monde n'a pas les mêmes capacités, mais après, c'est surtout qu'on est obligé de faire plusieurs vœux, des fois des vœux de secours, même si on ne veut pas y aller. Sur quoi notre avenir se base? Sur un tirage au sort. Je trouve ça assez fou, je trouve ça affolant que ça ne fasse pas tilter les gens, en fait.
8: Bah, on parle souvent aussi d'inégalité des chances, et on voit bien qu'on n'a pas les mêmes chances selon le secteur et selon le lycée. C'est la compétition entre élèves aussi, donc c'est pas forcément une bonne chose, je trouve, pour l'ambiance de la classe. Après, honnêtement, nous, je trouve qu'on ne réfléchit pas avec la compétition. On essaie de s'entraider quand même.
1: Alors, il y a un autre sujet aussi qui a effleuré comme ça, c'est le portable. Alors, interdiction du portable. Dans un premier temps, je me suis dit, ouais, jeunesse shootée avec Insta et TikTok. Ben oui, mais comme ils dématérialisent l'école, comme ils dématérialisent les profs, hein, c'était bien le Covid, hein, un seul prof pour des millions d'élèves, quelle belle perspective. Il y a des injonctions contradictoires. On numérise l'école et en même temps, on vous retire le portable.
11: Ils investissent des millions d'euros dans le fait de devoir interdire les téléphones au lycée alors qu'il y a beaucoup d'autres sujets qui devraient être réglés. Non seulement les infirmières, par exemple. On a une infirmière pour un lycée de 1300 élèves à peu près qui est là même pas deux jours par semaine parce qu'elle doit aller dans d'autres lycées ou d'autres collèges. On a des salles qui sont dans un état déplorable, du matériel de cours, des tables, des chaises qui sont dans un état déplorable. Et en fait, ils préfèrent mettre de l'argent dans des pochettes pour des téléphones qui sont cassés au bout de deux jours parce que les élèves ils arrivent à contourner la sécurité.
1: Tout passe par les téléphones, un pronote, les instructions, les profs absents. Au millénaire dernier, il y avait un tableau d'affichage avec un morceau de papier avec marqué « Madame Machin sera pas là ».
11: On nous demande de nous connecter en permanence sur Pronote, sur tous les sites qui permettent de voir les devoirs, les cours et tout ça. Par la même occasion, ils nous demandent de ne pas utiliser nos téléphones au lycée, donc en fait c'est un peu contradictoire. On nous dit que la société avance avec l'internet, l'informatique et tout ça, mais on essaye de nous en priver en même temps, donc c'est juste un peu débile, quoi.
7: En soi, l'interdiction des téléphones au lycée, je trouve pas ça déconnant, dans le sens où l'interdiction des téléphones dans les salles de classe, dans les pochettes, c'est bien, ça évite les distractions, etc., ça je trouve ça bien, mais dans l'enceinte du lycée, comme mon collègue il l'a dit, on nous demande d'être tout le temps connecté, d'être tout le temps sur Internet, et là on nous enlève ce biais-là, donc souvent on est un peu perdu.
1: Bon, maintenant en vrai, on est entre nous. Vous êtes des gros accros à TikTok, Snapchat, Insta et tout ça, et toi tu fais non.
8: Bah, honnêtement, les derniers jours et même dernières semaines, je parle surtout avec mes amis, avec des lycéens pour savoir comment...
1: En vrai, tu veux dire en présentiel?
8: Par téléphone, du coup, par message. Bah non, en présentiel aussi. Mais je trouve ça très facile aussi de rejeter la faute sur des lycéens qui sont nés dans une génération où il y a eu le téléphone. Donc maintenant, on essaie d'y faire attention. Il y a la prévention aussi par rapport au temps sur les écrans. Mais moi, je trouve qu'on essaie d'évoluer et de faire attention à ça.
11: Les réseaux, en fait, on a grandi avec. Quand je suis né, il y avait déjà les téléphones, il y avait déjà Internet. Le fait d'avoir grandi avec, on ne peut pas s'en passer parce qu'on s'informe là-dessus, on parle avec nos amis, on poste des choses. Là, tout ce qu'on voit sur les réseaux, c'est des choses que nos parents, ils vont pas spécialement voir. Les vidéos qui tournent, les infos et tout ça, c'est des choses que nous, on voit, mais que nos parents, ils voient pas. Ils le comprennent pas forcément.
1: Donc, c'est pas forcément un truc compulsif de je suis en manque, c'est mon canal d'information.
11: Il y a aussi des journées où je peux passer des heures sur TikTok ou Insta, mais c'est pas pour autant que je suis complètement accro et que je vais passer ma vie dessus. Parce qu'en fait, on a aussi une vie autre que ça. Personnellement, je fais de la musique, du sport, je fais pas que du téléphone et que de la console, quoi. On a aussi d'autres centres d'intérêt que les réseaux sociaux.
7: C'est vrai que dans notre génération, il y a énormément d'artistes, les sportifs ou les musiciens ou les peintres, etc. Là, en l'occurrence, nous, on est trois artistes, donc forcément, on a des passe-temps à côté qu'il faut qu'on va pas passer notre temps sur notre téléphone. Après, pour certains, peut-être que c'est vraiment un manque compulsif et une addiction d'être sur le téléphone. Mais il faut peut-être pas en faire une généralité non plus.
1: C'est pas en tout cas le principal facteur de la grogne. Je vais dans la rue parce que je suis privé de TikTok au BAU.
7: Exactement, non. Enfin, de toute façon, on va en cours, c'est pour étudier. Aujourd'hui, nous, on se bat, c'est pour nos droits, pour pouvoir travailler dans des circonstances convenables. Donc non, c'est pas une question de téléphone au lycée, mon petit passe-temps, c'est pas une question de ça. C'est une question de praticité, en fait. Parce qu'on nous a habitués à s'organiser avec ça pour au final vous dire, bah, vous avez plus le droit. Donc au niveau organisation, etc., c'est compliqué.
1: Vous êtes là malgré la présence policière, malgré votre camarade qui a eu un œil arraché à coup de LBD.
11: Non seulement le jeune qui s'est fait arracher la main récemment, un autre enfant là qui a plus de dents et qui mange avec une paille dans la bouche depuis une semaine. Là, il a perdu son œil, c'est à vie. L'enfant qui a perdu ses dents, il va pas les retrouver avant un moment. Il va devoir faire une partie de son adolescence sans sa mâchoire. Pareil pour la main, c'est le après en fait. C'est les conséquences après l'accident qui sont terribles pour les jeunes. Quoi.
1: Pourtant, vous venez quand même en manif.
8: Bien sûr, c'est aussi très oppressant. On se pose beaucoup de questions par rapport à la démocratie maintenant en France. Si on nous écoute réellement ou pas. Et justement, c'est le principe de faire des manifestations, de continuer de bloquer parce qu'il faut nous entendre à un moment donné.
1: Et vous avez peur ?
11: J'ai peur de me faire gazer, j'ai peur de perdre ma main ou de me prendre un tir dans la tête parce que bah on le voit, il y a énormément de débordements en ce moment. Mais je le fais quand même parce que bah il faut se mobiliser, il faut que des gens viennent et il faut montrer de quoi on est capable et ce qu'on revendique pour nous les jeunes.
7: Les forces de l'ordre me font plus peur que les casseurs. Dans le sens où les casseurs ils cassent parce qu'ils sont pas contents et qu'ils sont pas d'accord. C'est leur manière de revendiquer, c'est pas la nôtre. On n'est pas d'accord avec leur manière de faire, mais chacun a sa manière de revendiquer les choses. Et au final, les forces de l'ordre, on leur met des armes entre les mains, létales ou non, mais souvent létales. Et au final, ils s'en servent contre des enfants parce que c'est comme ça qu'ils nous appellent. Pour eux, on n'a pas le droit de parler parce qu'on est des enfants. Et ils se servent de choses comme ça contre nous.
1: Vous êtes de jeunes adultes.
7: Mais on nous considère comme des enfants qui n'ont pas le droit à la parole et qui n'avons pas le droit de revendiquer. Mais qui avons le droit de nous faire gazer, tirer dessus au LBD, arrêter, plaquer au sol, taser aussi. Donc je trouve ça assez fou. Hein.
1: Il y a un panneau le jour qui dit trop jeune pour voter, mais assez jeune pour me faire gazer.
7: On a de l'inspiration pour les pancartes.
1: Il y a quoi marqué sur la tienne ?
7: Comme Rimbaud, on est révolté. Et de l'autre côté, c'est qui va se mouiller pour les droits de l'enfant ? Nous. C'est des paroles de trio.
1: C'est la musique de vieux.
8: Mais on adore.
1: Qu'est-ce qui est marqué sur la tienne ?
11: Sur la mienne, 35 degrés, 35 par classe et 35 heures par semaine. On veut un parcours sûr, pas parcours sup.
1: Bonjour Hippolyte.
9: Bonjour.
1: Grande pancarte.
9: Bon, on s'est occupé de ça hier soir avec mes parents, ils sont dans la manifestation, ils me soutiennent. Ils voulaient que j'ai la possibilité de manifester parce qu'ils soutiennent le mouvement du moment que ça se passe dans le calme. Mais ils avaient un peu peur que ça dégénère, qu'il y ait des violences policières. Donc ils ont préféré m'accompagner pour être sûr que ça se passe bien. Les violences, elles viennent pas directement des jeunes. La plupart des lycéens qui sont là, ils ont des revendications. Il y a des lycéens, mais en fait, la plupart du temps, les casseurs sont pas vraiment des lycéens. C'est des personnes qui sont là parce que ça leur fait une excuse. Mais je pense pas qu'on puisse vraiment considérer qu'ils appartiennent au mouvement. C'est des personnes qui en profitent, comme à chaque fois qu'il y a des mouvements sociaux. On a déjà vu des vidéos de policiers qui étaient habillés en civil avec des cagoules, habillés comme des casseurs. Sur ce côté-là de la pancarte, j'ai écrit « Vous défendez la liberté d'expression, sauf quand on l'exerce ». On entend souvent l'extrême droite dire qu'on peut plus rien dire. Et que la liberté d'expression est en danger, mais par contre, on voit bien que quand c'est la jeunesse qui utilise cette liberté d'expression, en tout cas la jeunesse pacifique, pas ceux qui dégradent, ceux qui sont là pour faire entendre leurs droits, on voit qu'il y a des répressions policières assez fortes. Il y a eu des enfants qui ont perdu des yeux, qui ont perdu une main, défigurés, qui ont perdu des dents. Et je pense pas que ce soit le rôle de la police. L'État est responsable des dégénérences qu'on a au niveau de la police. Mais oui, ça s'adresse aussi un petit peu à l'extrême droite, qui utilise souvent cette liberté d'expression, mais qui finalement maintenant ne dénonce que les casseurs. Sur le verso, je dénonce cette fois-ci le manque de profs. Donc, c'est une des principales choses que le mouvement porte, c'est le manque de profs. Que ce soit le manque de profs, le manque de personnes au secrétariat. En fait, on n'a plus de personnel à l'éducation nationale. L'éducation nationale va mal et on envoie de moins en moins d'argent. Ça, c'est là aussi qu'on peut retrouver le rôle de l'État qui envoie de moins en moins d'argent pour cette éducation nationale. Et donc, manque de profs. Et j'ai écrit, ça va finir par se voir en mettant le plus de fautes possible pour souligner ce manque de profs.
1: Donc ça, S-A-T, va-S, finir-e.
9: Une petite touche d'humour, parce que c'est important. Vaut mieux en rire qu'en pleurer. Donc on manifeste, on fait en entendre nos voix pacifiquement, parce que même si on ne nous montre pas assez ça, c'est quand même des manifestations qui sont très souvent pacifiques, y compris devant les lycées. Et les violences, c'est minoritaire, et surtout, c'est pas l'œuvre de lycéens qui veulent défendre leurs droits. C'est une instrumentalisation d'une minorité.
10: Violence policière, état dictature.
1: Bonjour Jérôme.
12: Alors bonjour, je viens ici en tant qu'étudiant de géographie au De Lyon. Si je viens vous parler, c'est parce qu'on est en termes de moyens tout simplement en grand déficit. On a 30 millions en moins par an. On est sur les 34 facs, la 33e en termes de classement de moyens. Donc il y a quelques facultés qui ont des menaces, qui vont peut-être se voir retirer des cours, parce qu'on le rappelle, il y a des profs d'enseignants qui vont bientôt être retirés. Et les premiers étudiants touchés, ça sera forcément les licences sociales, telles que les géos ou encore les sociaux, en licence de géo. J'ai assez peur parce que je me dis qu'on va me retirer des profs, que je vais peut-être pas pouvoir faire un cursus complet alors que j'ai envie d'étudier. Voilà, je suis étudiant, j'ai envie d'étudier. Je me dis même pour mes professeurs qui vont perdre des emplois, peut-être certains de mes camarades qui vont vouloir être professeurs plus tard, qui vont pas pouvoir l'être, et ça fait assez peur. On est dans un climat qui est tendu. On demande que ça en fait, d'être entendu et de pouvoir avoir une éducation normale comme tout le monde.
1: Tes études, tu pourrais peut-être les faire dans le privé. T'as qu'à avoir des parents riches ou avoir du pognon et puis te payer une éducation digne de ce nom. Mais en fait, derrière ma question, est-ce que tu penses pas qu'il y a un truc délibéré? Oui. L'école, on la casse pas par négligence, mais on marchandise tout. Et ma foi, l'éducation est devenue un produit marchand comme un autre.
12: Effectivement, je pense qu'on a vraiment rendu l'éducation privée d'une certaine manière, parce qu'on peut le voir notamment avec Bienvenue en France. On exclut déjà toutes les personnes issues hors du territoire européen. Pareil, ils ont voulu, alors ça n'est pas passé heureusement, mais augmenter les frais des BTS et les prépas aussi. On cherche aussi à augmenter les frais des licences. Actuellement, ça me coûte 300 euros par an. Peut-être que l'année prochaine, ça va passer à 900, voire 1000. Donc c'est excessif. C'est qu'on veut essayer de privatiser l'éducation pour que, comme avant, simplement l'éducation soit privée, qu'elle soit uniquement pour les personnes les plus fortunées. Et forcément, nous, en tant que fils de prolétaires ou filles de prolétaires, on se demande si on va vraiment réussir à survivre à cette crise.
1: Des gens qui lisent des livres, voire même qui réfléchissent, ça peut être dangereux. Enfin, on pourrait même en faire des citoyens.
12: Effectivement, on se demande même maintenant, est-ce qu'on n'est pas dans une question de l'esclavagisation de certaines personnes ou de certains prolétaires qui peuvent simplement ne pas s'en sortir. Je veux pouvoir essayer de m'éduquer, comme tous mes camarades présents ici dans la licence. Et on veut chercher à s'en sortir et donc à ne pas simplement finir dans un climat où on est simplement privatisé et où seulement quelques personnes peuvent s'en sortir dans l'éducation. Ah oui, un petit peu de mouchoir au cas où si jamais je saigne, ça peut toujours arriver. Et un peu de sérum FI forcément si jamais je me fais gazer.
13: C'est quand même grave qu'on est obligé de prendre des compresses stériles avec nous au cas où si on se fait attaquer par potentiellement les CRS ou la police. Donc je pense quand même que là, il y a vraiment des questions à se poser, principalement du coup sur le budget comme l'a dit mon collègue. Surtout qu'on sait maintenant que la plupart de l'argent qui nous est pas versé est versé à l'armée principalement, ce que je trouve assez grave. Je pense que l'éducation est plus importante à l'heure actuelle. On est les métiers de demain, le futur.
1: C'est quand même important de faire la guerre à des gens qui nous ont rien fait.
13: Tout à fait, ils le font déjà avec nous, non? C'est pas ça?
12: Le pétrole ne va pas se récupérer tout seul.
1: Tu es étudiante en géo aussi?
13: Géographie, oui, première année également. Ouais.
1: Qu'est-ce que tu penses de tes conditions d'enseignement, de vie?
13: Alors nous, je pense déjà, c'est très important de mentionner qu'on a des profs exceptionnels qui sont engagés, syndiqués, qui n'ont pas peur de parler, de dire quand ça va pas. C'est eux qui nous ont informés. Mais le plus important, c'est qu'on voit nos profs qui sont complètement démunis, qui risquent de perdre leur travail. Il y en a un de professeur d'ailleurs qui est juste là. Bonjour monsieur.
1: Ils sont bien formés, en plus ils disent du bien de vous. Donc
14: c'est l'heure de mon cours.
13: Normalement on a cours. Mais non, c'est important d'être là et quand on voit qu'ils peuvent perdre leur travail, que nous, il y a beaucoup de rumeurs, de bruits de couloirs, qu'on peut être supprimé, déplacé, des masters complètement effacés. On ne sait même pas où est-ce qu'on sera l'année prochaine. Enfin, franchement, c'est affligeant.
1: À quoi tu te destines?
13: Moi, je veux être prof.
1: Bravo. Ouais, j'en ai trouvé une.
13: C'est ça. Prof d'histoire géo, du coup. Wow. Pour l'instant, c'est vrai que même moi, en tant que potentiellement futur prof, j'ai assez peur au vu du nombre de postes supprimés, etc. Mon avenir n'est pas certain, donc... on verra bien.
1: Toi aussi, tu te vois enseigner?
12: J'aimerais bien faire géopolitologue et je me demande actuellement, est-ce que aussi j'aurai la liberté de parler de tout? Et ça aussi, on se le demande, notamment face aux politiques de répression qu'on se prend actuellement dans la tête simplement en tant qu'étudiant. Est-ce qu'on peut vraiment se permettre de parler de ce qu'on veut, d'avoir le droit de parler de ce qu'on veut face à ce qui va nous arriver peut-être demain? Voilà.
15: Bonjour.
16: Bonjour, enchanté. Quand la République faillit, la révolte jaillit. C'est un message qui vise à dire que la promesse de l'école républicaine, elle n'a pas été tenue. Que depuis les années 80, le néolibéralisme, il s'est attaqué de plein fouet à nos institutions scolaires. Et que la jeunesse, ça fait des années qu'elle est en colère, qu'elle s'exprime, qui nous opprime, qui nous laisse pas la voix au chapitre, qui nous laisse pas discuter. On a un président de la République qui est en place depuis 10 ans et qui a programmé la casse du service public. Et quand la jeunesse, elle a besoin d'exprimer un besoin de classe, un besoin de profs à remplacer, un besoin de bâtiments non dégradés, des conditions dignes, on lui répond que tout ce qu'elle veut, c'est un plat à la cantine. Donc nous, on est là en tant qu'étudiants en solidarité auprès des lycéens. On est là pour demander la convergence des luttes aussi, parce qu'on veut que tout le monde se rejoigne. On est à 7 mois d'une élection présidentielle décisive et on ne laissera pas la porte ni à l'extrême droite, ni à qui que ce soit. Et on est là en solidarité avec les lycéens. Bonjour Julie.
17: Bonjour.
16: Deux pancartes.
17: Oui, parce que je me suis réorientée, donc Parcoursup, ils m'emmerdent un peu. Puis on a un avenir comme tout le monde, il y en a qui ont profité de leur avenir, ils sont à la retraite, ils ont profité, ils ont pu faire ce qu'ils voulaient.
16: Ah, c'est la faute des boomers.
17: Mais... certains ont manifesté, mais c'est à notre tour aujourd'hui de manifester et de revendiquer ce qu'on n'a pas. Désolée pour le dérangement, nous essayons de sauver notre avenir. On galère à vivre.
16: Tu fais quoi, toi ?
17: Moi, je suis en double licence droit-langue. Autant dire que la charge de travail, elle est énorme. Et des fois, on n'a pas le temps de manger, on n'a qu'une heure. C'est overbooké. Moi, je fais des 8h, 20h. Je dois travailler le soir après chez moi.
16: Double licence, enfin, tu pouvais pas en faire qu'une ?
17: Bah non, parce que moi, par rapport à mon avenir, justement, c'est le parcours qui me correspond. Et il y a des conditions dans lesquelles ça fonctionne pas et... bah, on veut essayer d'améliorer les choses, mais c'est très compliqué.
16: Comment tu fais pour manger ?
17: Bah, souvent, je fais mes courses moi-même, mais ça coûte super cher. Des fois, il y a le Crous, mais bah, c'est compliqué. Je travaille énormément. Là, un peu moins. Là, je sèche les cours, concrètement, parce qu'on a des cours en visio. Mais bon, bah, déjà, c'est pas des conditions pour travailler. On fait de notre mieux pour travailler quand c'est comme ça, mais il y a des moments où c'est au-dessus de nos capacités. Et...
16: est-ce que tu as la chance d'avoir des parents qui peuvent te filer un coup de main, ou est-ce que tu es boursière ?
17: Mes parents m'aident, je ne suis pas boursière, parce qu'on est juste au-dessus des échelons possibles. Mes parents m'aident comme ils peuvent, mais c'est assez compliqué. Mon père, il est agriculteur, donc lui aussi, il est dans la galère par rapport à son métier. Ma mère est infirmière, donc elle aussi, elle est dans la galère. Donc on fait de notre mieux tous ensemble, et là, on est tous solidaires, et c'est ça qu'on veut. Par exemple, à Paris, à Louis-le-Grand, à Sas, tout ça, ils manifestent aussi. Pourtant, ils ont des super conditions pour travailler. Mais c'est juste de la solidarité et c'est ça qu'on veut. Il faudrait qu'il y en ait plus avec l'État aussi.
16: Qu'est-ce que tu penses de la stratégie de violence policière de l'État ?
17: C'est pas normal. Nous, on parle. Là, il n'y a pas une personne qui fout le bordel, j'ai envie de dire. Et pourtant, ailleurs, il y en a qui perdent leurs mains, qui perdent leurs dents, qui ont la mâchoire déboîtée, qui perdent la vue. Est-ce que c'est normal ? Non. Pour moi, c'est assez délibéré comme choix de réprimer les gens qui parlent.
18: Je rentre à la fac, je viens d'avoir le bac, ils séparent la bac, un jour ils vont m'abattre.
16: Bonjour.
19: Bonjour.
16: La précarité n'est pas une étape de la jeunesse.
19: Ouais, j'ai marqué ça parce que personnellement, je suis étudiante et je perçois une bourse très basse. Je suis échelon 0 bis, donc j'ai que 145 euros par mois. Mais en fait, je paye un loyer qui est de 430 euros.
16: Tu vis avec 145 euros par mois ?
19: Je suis un petit peu aidée de mes parents, mais principalement, j'ai 145 euros par mois, ouais.
16: Attends, alors je suis mauvais en maths, mais...
19: Mes parents m'aident un peu quand même. Ouais. Eux ont leurs choses à payer de leur côté aussi. Moi aussi, je vais pouvoir me débrouiller, être indépendante, mais c'est pas facile sans travail, sans moi un petit peu d'argent de côté, les courses à payer, l'abonnement fil bleu, les livres pour s'instruire à la fac, etc. C'est aussi très important. On n'est pas aidé, il y a l'inflation, l'augmentation des loyers, l'augmentation des courses. Et en fait, ils ne nous augmentent pas nos bourses. Et en plus, ils veulent geler les APL. Et moi, à savoir que je reçois très peu d'appels ou pas du tout parce que j'ai des parents, des revenus. L'État, ils n'aident pas, que ce soit moi, mais aussi tous les autres étudiants. Comme par exemple le Crous actuellement qui est à repas à 1 euro pour tout le monde. Oui, c'est très bien le repas à 1 euro, mais en fait, les infrastructures ne conviennent pas pour tous les étudiants. Et en fait, parfois, il y a certains étudiants qui sont... j'ai sauté les repas parce que soit on n'a pas le temps de faire la queue ou quoi que ce soit. Voilà, c'est pour ça que moi je suis là pour la précarité étudiante. On n'est pas aidé les étudiants. L'État préfère notamment débourser de l'argent pour d'autres infrastructures comme la police par exemple ou d'autres, mais ils préfèrent enlever et geler l'argent pour les étudiants.
16: Toi et tes parents, vous avez qu'à faire un effort, soyez riche, comme ça tu pourras te payer une...
19: j'aimerais être riche, hein, mais...
16: Mettez-y un peu du vôtre quand même, soyez vertueux. Non, Dieu vous récompensera. Excuse-moi, derrière cette boutade, c'est quand même une sanction de classe.
19: Totalement, oui. Puis par exemple aussi, là, comme vous disiez, faites un effort, c'est bien évidemment une blague, je le sais. Très mauvais goût, mais c'est pas grave. En tant qu'étudiante, là par exemple, à Tours, je recherche un travail et en fait, on se rend compte que les étudiants... sont refusés la plupart du temps pour un job. Voilà, on cherche du travail et en fait ils nous prennent pas. Ils disent les étudiants, faut qu'ils travaillent, mais bon, bah, les étudiants, voilà.
1: Toi qui es désormais étudiante, mais t'es passée par la machine à broyer Parcoursup.
19: Oui.
1: C'était comment ?
19: J'ai été acceptée n'importe où déjà. On va dire que j'ai eu la chance d'être prise n'importe
1: où. Peut-être que t'étais une très très bonne élève aussi, non ?
19: Non, justement, en fait, c'est pour ça qu'en fait, Parcoursup, on se rend compte qu'ils choisissent vraiment n'importe qui. Parce que moi, j'ai eu le droit à certaines places dans certains endroits, bon, pas hyper sélectifs, mais où des gens auraient pu être mieux, ou des choses comme ça. Comme on voit des gens qui ont 19 de moyenne, ils ne sont pas acceptés. Il y a des gens qui ont une moyenne plus mauvaise et ils sont acceptés. Mais de toute façon, Parcoursup, à abolir, hein, à abolir, honnêtement. Moi, je suis contre ça. On va venir catégoriser. Enfin, c'est sélectif, mais ils se basent sur rien du tout, sur aucune donnée. Je suis même pas sûre que les lettres de motivation qu'on se casse le cul à faire, désolée d'être vulgaire, mais je pense que c'est même pas lu et c'est même pas choisi. Et là, quand on voit tous les lycéens bah, qui n'ont pas été acceptés cette année dans leurs vœux, enfin, on se rend compte que c'est super grave, quoi.
1: Là, bah voilà, ça a scandé ACAB à l'instant, puis tout le long de cette manif. Mains arrachées, yeux crevés, blessures diverses, ça te fait pas peur, toi ?
19: Ah si, mais moi ça me fait hyper peur, hein. Là, on se sent même plus en sécurité, en manif. On est là pour revendiquer nos droits. On fait une marche là pacifique, c'est vraiment hyper pacifique. Il n'y a aucun souci, il n'y a pas de casseurs entre guillemets ou des choses comme ça. Donc en fait, ça fait hyper peur. Ici à Tours, c'est pas, pour le moment, c'est pas le cas, mais dans certaines manifs, voir qu'ils sont entourés de CRS, là avec leurs gros boucliers, gilets pare-balles et tout, enfin, ça fait peur de se dire qu'il y a une telle répression. Comme là, le jeune Maël qui a perdu son œil à Tours, enfin, c'est démentiel d'avoir des armes comme ça, grenades, flashballs et tout, enfin, sur des lycéens. Comme à Paris, la brave M qui a été appelée sur des lycéens, des étudiants. Moi, je trouve ça hyper révoltant et je trouve que ça fait hyper peur, en fait.
1: Pourtant, tu es là.
19: Pourtant, je suis là parce qu'en fait, j'estime que je vais pas me retenir de me battre pour mes droits parce que j'ai peur des CRS. Non, au contraire, justement, il faut qu'on se lève tous dans la rue et se battre contre ça, en fait. Parce que, enfin, on n'a pas à avoir peur. Je trouve ça triste, en fait, de se cacher, d'avoir honte. On a le droit de se battre, quoi. C'est, non, mais c'est très important. Moi, j'appelle à tous les jeunes à se mobiliser avec nous. C'est vraiment très important.
1: Puis les vieux, ils restent chez eux.
19: Non, bah pas du tout. Tout le monde, tout le monde, tout le monde. Hein.
1: Bonjour, Laure.
20: Bonjour. Une démocratie, ça ne gâte pas ses enfants. Les moyens qu'ils mettent en place face à des mineurs, surtout, enfin, je trouve pas ça très adapté. Je pense qu'il y a d'autres moyens que de réagir en gazant les gens et en utilisant la violence. Après, il ne faut pas s'étonner aussi de comment les gens y réagissent, je pense.
1: Mais ça t'a surpris, ce traitement policier
20: Oui, mais en même temps, on est un peu habitué quand même à de la violence de la part de la police. Donc bon, c'est pas tant étonnant en vrai.
1: Bonjour Fanny, je te voyais faire ouais.
21: Je suis assez choquée quand même parce que bah, c'est des lycéens qui revendiquent leurs droits, leur volonté, etc. Et je trouve qu'il y a des manières de faire et genre de réprimer assez violemment comme ça tout ce qu'on peut voir sur les réseaux, même de nos propres yeux, bah, je trouve que c'est pas adapté. Et il y a d'autres manières de faire. Enfin, ce sont quand même des lycéens, la plupart sont mineurs. Quand on sait qu'il y en a beaucoup qui sont en garde à vue, etc., c'est assez traumatisant pour eux. Enfin, en fait, il y a d'autres manières de faire et je trouve que voilà, faut doser, quoi.
1: D'après vous, pourquoi est-ce que les gouvernants font comme ça ?
20: Parce que le moyen de réprimer le peuple, c'est la peur. Les gens, et après, ils se révoltent plus, ils ont peur. C'est comme dans les dictatures. Les gens, ils ont peur parce qu'ils se font gazer. Mais nous, on s'en fout maintenant. Hein. C'est l'heure de la révolte.
21: Nous, on y va tranquille, voilà, juste pour revendiquer. Puis on verra bien après comment on est accueilli, on va dire.
1: Bonjour Maëline.
22: Bonjour. On nous apprend la liberté d'expression, sauf quand on l'exerce. Système accablant avec ACAB.
1: C'est en deux mots, hein, y a ACAB, lent.
22: Je pense que c'est volontaire, surtout quand ils envoient des ordres au CRS. Et c'est aussi bah, pour faire peur à la population, pour essayer de par la peur, bah, du coup, qu'ils arrêtent de se révolter, qu'ils ne donnent pas leurs idées. Du coup, ça ne laisse pas la place à un dialogue entre les différentes positions et tout. Donc, voilà.
1: Et est-ce que tu as peur ?
22: Bah, je pense un peu comme tout le monde. Bah, je trouve ça quand même important de se mobiliser, etc. Montrer au moins qu'on est là et que, enfin, on ne peut pas se taire face à tout ça.
1: Bonjour Sébastien.
23: Bonjour.
1: Petite pancarte.
23: Soutien à Maël et à tous les réprimés.
0: les violences policières, c'est grave. Il y a encore un mec qui a perdu son bras il n'y a pas longtemps. C'est
1: et à Tours, c'était un œil.
0: À Tours, bah, c'est Maël, justement, il s'est pris une LBD dans l'œil et du coup, il a même failli passer, parce que du coup, ça allait quasi jusqu'au cerveau. Donc, il a failli en mourir. 15 ans, je crois, perdre son œil à cet âge-là, c'est horrible. Et de l'autre côté, médias égale propagande, des bourgeois et des nervis policiers. Le récit médiatique qui est fait de tout ça, c'est vraiment honteux. Les prétendues violences lycéennes, alors que bon, le peu qu'il y a, bon, c'est de la frustration accumulée, c'est de la colère en face de ce gouvernement qui ne nous écoute pas. Le Parisien, qui en ce moment fait bien de la propagande, hein, en interviewant les fameuses personnes qui sont saoulées par ce mouvement, alors que quand on voit les gens dans la rue, ils nous sourient, ils nous font coucou, voire ils nous font des câlins, etc. Donc c'est vraiment un truc inventé par les médias. Dans la vraie vie, on ne voit pas du tout des gens saoulés. Il y avait une femme qui était venue me voilà, juste demander ouais, c'était quoi nos revendications, en quoi ça consistait, quoi. Enfin, c'est, à la limite, il y a un peu d'incompréhension, mais il n'y a pas de gens, en tout cas, on n'en voit pas dans la vraie vie. Quoi.
1: D'ailleurs, c'est quoi vos revendications ?
0: C'est honteux aujourd'hui comment on laisse le service public, notamment celui de l'éducation et le supérieur, quoi. Bah, on donne encore des centaines de millions d'aides aux grandes entreprises sans aucune contrepartie.
1: C'est des milliards, c'est pas des millions.
0: Oui, des milliards, des milliards. Et puis à l'armée, à la police, tout ça. Alors que les services publics qui aident vraiment les gens, ils sont ruinés de plus en plus, quoi. On a vu l'état des lycées, quoi, avec les chutes d'eau, les rats dans les trucs, même pas de papier dans les toilettes, tout ça. Enfin, c'est...
1: T'es étudiante ?
0: Oui, moi je suis étudiant.
1: T'étudies quoi ?
0: Le droit.
1: Et c'est sympa ?
0: Bah oui, oui, ça va, ça va. Enfin, il y a des gens, évidemment, qui veulent étudier, mais on est quand même tous touchés par ces violences. Et même si les gens, ils ne se rendent pas forcément compte à la fac de droit, du coup, la fac de droit, voilà, elle est en déficit. Du coup, bah, il va y avoir plein de problèmes, même dans les prochaines années, notamment avec la licence de géographie, qui est dans le même campus que nous.
1: Et ça tient encore ce cliché que la fac de droit, c'est quand même un repère de gens plutôt de droite.
0: Il y a beaucoup de gens de gauche, mais c'est des gens de gauche qui ne vont pas forcément se mobiliser, faire des choses. Par contre, il y a des gens de droite qui vont être capables de se mobiliser là pour le coup. Encore une fois, la fac, elle a un déficit, quoi. C'est-à-dire que c'est leur fac, ils ne se rendent même pas compte qu'on défend leurs droits.
1: Tu te destines à quoi ?
0: Je sais pas du tout.
2: Mais ils sont où, les casseurs ?
6: Ils sont au gouvernement.
2: Mais ils sont où, les casseurs ?
6: Ils sont au gouvernement.
1: Bonjour.
23: Bonjour.
1: Que de créativité et de trucs à dire sur toutes ces pancartes.
23: Ouais, bah Bolloré tue, CNews désinforme.
1: Bolloré tue, CNews désinforme.
23: Ouais. En tant que futur journaliste, en fait, je me dis que c'est important de parler de comment est traité médiatiquement ce qui se passe en France. Les chaînes de télé, de CNews jusqu'à France Télé, en fait, désinforment complètement. Il n'y a que la violence, les casseurs qui sont mis en avant, alors que les revendications, elles, sont oubliées. Bah, j'étudie le journalisme et donc pour moi c'est important en fait de mettre ça en avant et de surtout dire qu'on n'oublie pas en fait les manifestants, les lycéens et toutes les personnes qui ont des revendications aujourd'hui. Okay.
1: Tu sais donc que les médias sont des entreprises possédées globalement par des gens de droite et que quand un salarié ne fait pas ce que veut son patron, il se fait virer.
23: Oui, bah on le sait, c'est pour ça qu'aujourd'hui on va plus vers nous, en tout cas journalistes, je dirais engagés. On va plus s'orienter vers des médias indépendants, engagés, militants et qui respectent notre vision des choses et nos valeurs.
1: Ou créer ton propre média ?
23: Aussi, oui, c'est une option qu'on laisse pas du tout de côté à l'avenir.
1: Ça générera pas forcément énormément de revenus. Enfin, quand tu parlais de oui. Militants engagés, ça veut dire que tu es prête à bosser pour la cause et pas forcément pour de l'argent ?
23: Oui, oui, bah puis je pense que de toute façon, à partir du moment où on ne travaille pas pour une cause, c'est du journalisme dans le vent en fait. Si on peut appeler ça du journalisme encore.
1: Ça, c'est pour le recto de ta pancarte et il y a un verso.
23: Sois jeune et bats-toi, parce que je pense qu'en tant que jeune, en fait, il faut qu'on pense à notre avenir. Si on ne se bat pas aujourd'hui pour nos droits, peut-être qu'on n'en aura plus plus tard.
1: Yeux crevés, mains arrachées, blessures, pourtant tu es là.
23: Oui, je suis là parce que je ne les oublie pas, en fait, ces personnes-là, ces jeunes qui se sont fait mutiler par les forces de l'ordre. Plus on est, plus on sera entendu. Donc c'est important de rester et de continuer ce combat.
2: Mais ils sont où, les casseurs ?
6: Ils sont au gouvernement.
2: Mais ils sont où, les casseurs ?
6: Ils sont au gouvernement.
1: Bonjour.
24: Bonjour. Poubelle brûlée est égale indignation, lycéen mutilé et enfant meurtri est égale silence.
3: Et après, j'ai mis Free Soudan, Free Congo, Free Palestine et Free Yémen. Mais j'oublie pas les autres pays où les enfants sont meurtris et vivent dans la pauvreté. Parce que le problème, c'est que notre gouvernement nous dit qu'on n'a pas d'argent pour les lycées, pour les établissements. Mais pour faire la guerre, il y a... Et je vois les citoyens être plus indignés pour des poubelles que pour des lycéens qui sont frappés par la police. Moi, je sortais de la fac, je me suis fait gazer alors que je manifestais pas. Le doyen de la fac a fermé la fac de Tours. Ben, je manifestais dans les rues et je soutiens les lycéens. Et voilà.
1: Tu critiques aussi la politique impérialiste et collaborationniste de la France.
3: Bah oui.
1: Et cependant, tu es drapé dans un drapeau bleu, blanc, rouge.
3: Bah oui, parce que pour moi, ça n'empêche pas qu'on peut être fier d'être français. Et n'en déplaise les fachos, on peut être fier d'être français, aimer notre pays, et sans être raciste, homophobe ou aimer la haine. En fait, la France, on est censé être un pays uni. On ne devrait pas éjecter une partie de la population, tout ça parce qu'ils ont une orientation sexuelle différente, tout ça parce qu'ils ont une religion. Enfin, la France a toujours été un pays qui a été bercé par plusieurs religions. Certes, domination catholique due à la monarchie qui était une monarchie absolue qui obligeait les Français littéralement à être catholiques. Mais on peut juste s'aimer et pratiquer la religion qu'on veut. Normalement, ça devrait être ça parce que notre très chère Déclaration des droits de l'homme nous donne le droit de faire ça.
1: Et puis la laïcité, c'est ça en fait, c'est penser et pratiquer ce qu'on veut.
3: Tolérance de tout le monde, de toutes les religions, et tout le monde doit avoir le droit de la pratiquer dans les respects de sa religion, de sa foi. Parce que c'est pas normal de dire à des femmes de retirer leur voile. Enfin, il n'y a aucun droit et il n'y a aucune logique d'interdire ces femmes de porter le voile sur la voie publique. Il n'y a pas de question de sécurité, on voit très bien qui c'est. Parce que moi, j'aime bien entendre dire « Ah oui, mais pour les femmes en Afghanistan et en Iran qui sont obligées de le porter. » Eh bien, le mot qu'on devrait surtout retenir, c'est « obligé ». On ne devrait pas obliger des femmes à soit le porter, soit à l'enlever. C'est ça qu'il faut retenir. On est censé pouvoir être libre et c'est pas normal de dire à des femmes « Vous devez le retirer ». Tout ça parce qu'il y a des pays où elles sont obligées de le porter. Le problème, il est pareil. Surtout qu'en fait, finalement, ils s'en fichent de ces femmes qui sont obligées de le porter. Parce que par exemple, Marine Le Pen, on sait très bien qu'elle fagote beaucoup avec des politiques qui ont ces propos-là dans ces pays-là, en Afghanistan, en Iran, etc. Voilà.
1: Malgré la répression, tu es là.
3: Comme l'article 35 déjà nous dit qu'on a le droit de sortir et d'être violent, entre guillemets, quand nos droits sont plus maintenus. Oui, on a le droit de se défendre. La police, elle est censée nous protéger. Maintenant, moi, j'ai peur quand je vois un policier. Alors que de base, je n'ai pas peur d'un policier. Ça doit être un métier respectable. Alors pourquoi ils ne nous respectent pas?
1: C'est navrant. Peut-être qu'ils ont des ordres, non?
3: Bah, normalement, ils ne devraient pas avoir le droit de nous taper dessus. Enfin, c'est inadmissible. Enfin, je sais pas, elle est censée nous protéger. Le gouvernement donne plus de pouvoir aux policiers pour nous frapper dans la rue. Mais quand c'est pour arrêter des violeurs ou des gens qui font du trafic de drogue ou des choses comme ça, il n'y a personne. Et encore, trafic de drogue, ça va que s'arrêter à ceux qui le vendent, mais à ceux qui l'achètent, on va rien leur dire. Et pourtant, bah, c'est bien ces personnes-là qui critiquent, ces personnes de quartiers populaires qui galèrent et qui vont peut-être en faire. C'est toujours eux qui se font taper sur les doigts, mais pourtant, s'il n'y aurait pas des gens dans le système qui sont là pour acheter, bah, il n'y aurait pas ce commerce-là. Donc c'est juste de l'hypocrisie. Moi, j'en ai marre de ce gouvernement hypocrite qui est le premier à faire qu'on vit dans une société où on galère à joindre les deux bouts, etc. Ce qui amène aux gens à faire des choses qui ne sont pas forcément gays, mais au bout d'un moment, on fait comment pour avoir de l'argent si on n'a plus de pouvoir d'achat, etc. Surtout, les gens, avant de voter en 2027, lisez vraiment les programmes de tous les partis et surtout regardez qui vote quoi, parce que vous pensez que certains partis vont aider les Français parce qu'ils disent qu'ils vont redonner une belle image à notre pays, sauf que concrètement, dans les hémicycles, ils font rien pour nous. Et moi, je préfère voter contre des gens qui, à la place de parler sur les plateaux, ils agissent. Voilà, c'est tout ce que j'ai à dire et passez une bonne journée, en tout cas pour ceux qui m'écouteront.
1: Bonjour Tao.
4: Mais bonjour.
1: Petite pancarte.
4: Et a marqué aux armes citoyens avec un petit AKV sur le côté. Bah prenons les armes. Abattons la Bastille. Franchement on est énervés, les étudiants on est énervés, on n'a plus de budget, on n'a plus d'argent, on n'a plus rien, on nous prend tout. Et tout ce qu'on se voit autour c'est de la violence. Pour moi clairement il est temps de prendre les armes. De se réattribuer ce qui est à nous finalement.
1: Des vraies armes ou des armes intellectuelles?
4: Je n'incite pas du tout à la violence, je n'incite pas du tout à toute la casse, à quoi que ce soit. Mais oui, on devrait juste reprendre nos droits. Et j'estime que c'est ça la vraie arme, c'est le savoir qu'on a et les droits qu'on devrait revendiquer. On n'est vraiment pas du tout là pour alimenter la violence. C'est vraiment une manif pacifiste et je pense qu'on est tous d'accord sur ça. Évidemment, il y aura des casseurs, mais c'est pas du tout le but des étudiants de tout casser et de foutre le feu partout. On est en colère et on le montre par certains moyens. Il y en a qui sont plus virulents que d'autres et qu'on supporte pas tous. Bon, moi je pense que les bavures policières ça date pas d'aujourd'hui. Toutes ces stratégies de violence c'est juste pour réprimer les voix de ceux qui sont opprimés. Les policiers se lâchent et c'est dégueulasse, je trouve.
5: 8-16, on l'a décapité. Macron, on peut recommencer.
1: Bonjour. Bonjour Lucas.
5: Bonjour monsieur.
1: Qu'est-ce qui a marqué sur votre pancarte?
5: Donc, sur le recto, il y a écrit « Nos journées plus chargées qu'un méga BBL ». Donc c'est une référence à Théodora, et une BBL, c'est une chirurgie pour avoir des grosses fesses. Et de l'autre côté, c'est du créole en fait. Il y a écrit « Bonda maman au Jordan » et « Cunha maman au Marine Le Pen ». Il faut quand même préciser qu'on est contre le système en place, mais que ça ne veut pas pour autant dire qu'on va voter pour l'extrême droite.
1: Mon créole est assez faible. Ça peut se traduire ou pas?
5: C'est très bien de chercher sur Internet pour les auditeurs.
1: Donc Bonda maman.
5: Et l'autre, c'est Cunha maman. Mais normalement, la Gen Z, il y en a plein qui auront la référence.
1: Pour toi, en tant que personne racisée, oui, est-ce que tu serres un peu plus les fesses que tes camarades blancs quand tu viens dans ce genre d'événement?
5: Oui, totalement. Bah après, là, c'est la première fois que j'ai un vrai événement manifestation organisé comme cela. Bah après, je tiens à dire, par exemple, dans les systèmes scolaires, c'est là où j'ai subi le plus de racisme, en fait, que ce soit par les élèves ou les profs.
1: Oui, carrément.
5: Ouais. Donc du coup, en fait, le double message avec contre le RN à l'arrière aussi, ça rappelle que je pense que si c'est l'extrême droite au pouvoir, bah, ça risque de pas s'arranger en fait pour les personnes racisées. C'est un deux en un important à mes yeux, je pense.
1: Ça existe encore les profs qui font des commentaires ou quoi, des attitudes racistes?
5: Non, là ça va mieux parce que je suis en études supérieures. Mais en vrai, vous pouvez demander à beaucoup d'élèves, beaucoup ont des ressentiments pareils en fait. Parfois c'est juste des choses maladroites, mais en fait ça reste un peu du racisme banalisé et tout. Donc en vrai, c'est dommage que ça existe encore en 2026.
1: Bonjour Rachel.
7: Bonjour, moi j'ai mis The Baddiest Bitch dans votre RN. C'est pour dire que c'est pas sexy de voter RN ou FN parce que c'est exactement la même chose, ça a pas changé. Faut pas encourager, c'est pas une mode. L'extrême droite revient en force sur les réseaux sociaux et c'est pas parce qu'on le voit énormément sur les réseaux sociaux, il y a énormément de mouvements traditionnels qui reviennent. C'est pas une raison pour penser que c'est quelque chose de sexy, de à la mode. Faut pas que ça influence les jeunes sur leur opinion, faut qu'ils aient leur propre opinion. Donc non, c'est pas sexy de voter RN. Et la deuxième côté de ma pancarte, c'est on veut un parcours sûr, pas parcours sup. C'est un système qui est basé sur un algorithme. On n'a pas envie d'être trié comme ça. On veut que les études supérieures soient atteignables par tout le monde, partout en France et en dehors de la France. Donc voilà. Moi, je suis étudiante et j'étudie dans un lycée. Je vois quand même pas mal les conditions dont les lycéens parlent. Pour moi, c'est tout à fait légitime, les revendications qu'ils ont.
1: Et concernant le côté sexy du Front National, comme je suis vieux, je dis toujours le Front National, parce que c'est toujours le Front National.
7: Exactement, c'est la même chose, exactement.
1: Tu entends des choses autour de toi? Enfin, tu vois des jeunes qui trouvent ça sexy, le Front National?
7: Oui, énormément. Il y en a beaucoup qui romantisent, pas seulement sur les réseaux, malheureusement. Il y en a beaucoup qui romantisent, et notamment les politiques. Alors Bardella, il est moche, hein, il pue la merde, on va pas se mentir. Mais il y en a beaucoup qui sont d'un avis inverse. Pour moi, c'est important de préciser ça. C'est pas sexy de voter RN.
1: Jeunes hommes, jeunes femmes et autres?
7: Tout le monde. Okay. J'ai pas vu forcément de préférence d'un côté ou d'un autre.
1: Mais quand tu discutes avec ces gens, ça t'arrive, non?
7: Ça m'est arrivé, parce qu'il y avait des anciennes fréquentations à moi qui avaient cet avis-là, qui ne font plus partie de mon entourage, hein, clairement. Okay. Et qui sont souvent contre la discussion et qui n'ont pas de réel argument.
1: Quand tu leur dis en fait qu'on a déjà essayé genre entre 40 et 44, non, ça apprend pas?
7: Non, pour eux c'est pas du tout la même chose et puis souvent ils connaissent pas. Donc non, pour eux c'est même pas comparable en fait, alors que c'est exactement la même chose.
1: On connaît mal notre histoire de France alors?
7: Exactement, et je pense que ça joue aussi à la désinformation aujourd'hui.
1: Et qu'est-ce que tu penses de l'enseignement de l'histoire que t'as reçu?
7: Moi j'ai eu extrêmement de chance, c'est-à-dire j'avais eu des professeurs qui m'ont expliqué l'histoire et qui me l'ont appris, je trouve, de la bonne manière, mais je sais que c'est pas le cas pour tout le monde. Je sais qu'il y a des profs qui se positionnent d'un côté ou de l'autre de l'histoire et c'est absolument pas ce qu'il y a à faire.
1: Bonjour Léandre.
8: Bonjour. Quand ils ont trié les étudiants sur Parcoursup, je n'ai rien dit. J'étais passée. Quand ils veulent faire payer davantage mes amis venus de l'étranger, je n'ai rien dit. Je n'étais pas étranger. Et quand ils sont venus me chercher mes droits, il ne restait plus personne pour protester. C'est une reprise d'un texte sur le nazisme.
1: Tu es étudiant?
8: En génie électrique, en informatique industrielle à Grandmont.
1: Je sais pas, on pourrait se dire, ouais, toi ta voix elle est toute tracée, tu vas avoir du taf, t'es quand même en colère.
8: Bah oui, j'ai des amis qui se sont fait gazer, des amis qui sont en galère et surtout des amis qui sont étrangers et qui risquent de pas pouvoir étudier en France. Et justement ça, je trouve ça très injuste. C'est une violence systémique, c'est les jeunes, ils ont pas le droit de penser, les jeunes, on les infantilise, alors qu'on a tout le droit, nous aussi, de protester. Donc cette violence, elle est disproportionnée face aux lycéens, par la police et par le gouvernement.
11: Trop jeune pour être écouté, assez grand pour se faire gazer.
24: Violence policière, État, dictature, justice pour Mal.
1: Bonjour.
9: Bonjour.
1: Ta pancarte m'a intrigué.
9: Alors c'est par rapport à Mauvais Joe, juste un son grave connu pour les jeunes.
1: Alors ça dit quoi?
9: Celui qui défend l'étudiant et le salarié, de base c'est celui qui défend la veuve et l'opprimé. Et moi j'ai changé pour que ce soit pour tout le monde, parce qu'ils sont manifs pour tout le monde.
1: Celui qui défend l'étudiant et le salarié.
9: Même combat, tout, enfin vraiment pour tout le monde, pour tout le monde. Que ce soit pour les conditions de travail, même pour les salariés, ou même pour les étudiants, parce que c'est vrai que même nous...
1: T'es étudiante ?
9: Ouais, je suis étudiante, et même nous, ça devient super compliqué, même que pour suivre les cours en soi, faut que ça bouge, ça devient vraiment oppressant pour tout le monde, et on n'a que des étudiants en stress tout le temps, avec les conditions de la bourse, que ce soit avec les repas, même manger, ça devient un stress constant, et on pense même plus à trois réviser en soi.
1: Mains arrachées, aux yeux crevés, et pourtant tu es là.
9: Je suis prête à me faire du mal en fait pour pouvoir avoir les droits qu'on mérite d'avoir en fait.
1: Est-ce que t'as peur ?
9: J'ai même pas peur en soi. J'ai même pas peur parce qu'en vrai, je sais que même si ça arrive, au moins ça fera bouger les choses. Et je dirais pas que je suis prête à perdre un œil, mais si ça fait bouger les choses, comme en mai 68, autant le faire. Autant le faire, voilà.
1: Bonjour Arnaud.
10: Bonjour. Toute société a la jeunesse qu'elle mérite. Face à des personnes qui pourraient dire oui, la jeunesse elle est violente, oui, la jeunesse elle est feignante, oui, la jeunesse, etc. On a la jeunesse qu'on mérite, on a la jeunesse qu'on a éduquée, on a la jeunesse à qui on propose un avenir ou pas d'avenir. C'est plutôt à nous de nous regarder, de comprendre pourquoi aujourd'hui la jeunesse, alors que personne ne l'aurait prédit, est aujourd'hui en colère. Ou en détresse, ou voilà, après on peut l'analyser de façon différente.
1: Toi, t'avais rien vu venir non plus ?
10: Non, pas du tout, d'autant que j'ai une fille lycéenne qui l'année dernière s'était un peu mobilisée en septembre, puis ça avait rien donné, et là, d'un seul coup, ça s'étend à tous les lycées, même dans les petites communes. Je suis très agréablement surpris de voir une jeunesse qui s'éveille à la citoyenneté, à la question publique. C'est plutôt rassurant de voir qu'il peut y avoir des réveils subis et surprenants.
13: Fin de la manif lycéenne du 8 octobre 2026. On retrouve notre ami le prof d'histoire géo Cédric Delaunay, toujours au rendez-vous des mouvements sociaux et toujours aux côtés de ses élèves, tout comme Delphine, psychologue scolaire.
14: Bonjour Delphine.
24: Moi, ma pancarte, c'est sur l'école ou au service d'un système écocidaire. Ça veut dire qu'on le voit par les chiffres de l'orientation, qu'on forme toute une génération à reproduire un système écocidaire et inégalitaire.
14: Par le biais des formations qui sont très idéologiques, extractivistes, colonialistes.
24: Et c'est jamais évoqué aux élèves. Et ça, c'est quand même un problème parce qu'on les trompe. Et aujourd'hui, il y a de plus en plus d'étudiants qui, en fait, découvrent pourquoi ils sont formés. On peut penser à l'appel à déserter d'AgroParisTech en 2022. Et après, en fait, beaucoup de jeunes d'école d'ingénieurs, par exemple, ont dénoncé, en fait, les contenus de leur formation. Oui, en fait, ils se rendaient compte qu'en fait, ils n'étaient pas la solution, mais qu'ils étaient le problème. Sauf que c'est quand même un peu compliqué puisqu'il y a beaucoup de jeunes qui vont aller se former et puis en fait ils comprennent qu'après certes, plusieurs années, ils ont construit déjà leur vie, leur parcours de formation. Donc il y a bien une forme de tromperie et une trahison qu'on fait à la nouvelle génération.
14: Bonjour Cédric.
25: Salut.
14: Question que pose cette jeunesse qui manifeste dans la rue aujourd'hui. Manque de moyens, ils et elles ont crevé de chaud à partir du mois de mai dans des salles pas climatisées quand ils crèvent pas de froid l'hiver. Salles où il n'y a pas toujours des tables et des chaises.
25: C'est un mouvement acéphale, donc il y a des revendications qui partent de partout, des demandes qui sont très matérielles. Il y a aussi beaucoup d'inquiétudes sur leur avenir en Parcoursup.
14: Évidemment, comme un vieux con que je suis, je me suis dit, ah, peut-être que l'interdiction du portable, ça a joué aussi dans le mécontentement. On a dématérialisé la vie scolaire, on est en train de dématérialiser l'école. Ils étaient contents avec le confinement. Un prof pour des millions d'élèves, c'est vraiment la perspective via écran interposé qui les fait rêver pour l'école publique. Donc il y a eu cette injonction aux élèves de servir des outils numériques et notamment du fameux Pronote, et puis de l'autre côté, on leur dit non, portable interdit. Quelque chose de pervers en fait. On vous met des outils informatiques indispensables à votre vie scolaire, on vous empêche de les consulter.
25: Du coup, ça nous oblige un petit peu à bricoler. Là, on voit depuis le début de l'année, quand on a un changement de salle, une convocation d'élèves, là, on revoit les surveillants revenir en disant tu viendras à la récréation. Avant, on envoyait un truc, et puis le gamin devait être réceptif, devait bien sûr avoir internet sur son portable, avoir un portable, voir qu'il était convoqué à la vie scolaire. scolaire et donc y aller, sinon il se faisait engueuler s'il n'arrivait pas à l'heure, quoi. Alors que maintenant on revient au bon vieux système, bah, le surveillant vient dans la salle et vient convoquer A, B ou C pour lui dire de passer à la vie scolaire. Mais je pense que c'est pas l'essentiel. Nous on voit qu'il y a quand même une mobilisation de nos élèves parce qu'ils sont conscients en fait de tout un tas de problèmes de leur génération, de lycées qui sont des lycées pourris, qui sont des lycées qui sont dans les sales états dans lesquels les élèves n'ont pas de remplaçants, ils n'ont pas de cours, parfois pendant des mois entiers. Et donc même dans des lycées mieux pourvus où on n'a pas ces problèmes-là, eh ben, y a de la solidarité, il y a un effet générationnel qui se met en place. On les dit individualistes, ils sont ni plus individualistes ni moins individualistes que nous on l'était ou que la génération d'avant. Et là, on voit effectivement une solidarité locale, mais aussi des solidarités nationales. Alors, il y avait des mots d'ordre sur la Palestine, il y avait des mots d'ordre sur la Kanaky, etc. On voit qu'il y a d'autres questions qui les touchent, d'autres angoisses aussi qui les touchent. Il y a toute une génération qu'on a joyeusement sacrifiée, je veux dire, la planète est en train de brûler, c'est pas de leur faute. Hein.
14: Comme le disait Delphine, voilà, hein, école au service d'un système écocidaire, voire même on les incite à participer au massacre et à perpétuer la connerie de leurs aînés.
25: Et ils en sont conscients, hein, les prendre pour des petits imbéciles égoïstes qui passent leur temps sur TikTok. TikTok, c'est pas eux qui l'ont conçu, hein. C'est des gens très intelligents, très riches, d'accord, qui ont conçu les TikTok, les Instagram et compagnie pour les abrutir et les abêtir. Tout compte fait, bah, ils sont pas abrutis, ils sont pas abêtis, ils ont des choses à dire et ils le disent, et c'est bien.
14: Tu parlais d'angoisse, que ce soit des élèves ou des parents, depuis des années, j'entends bien à quel point Parcoursup, c'est vraiment une grosse machine à angoisse, une machine à humilier les gens aussi, avec ce sentiment d'arbitraire. Il y a des jeunes là qui m'ont dit ce matin, mais en fait c'est du tirage au sort, on peut mettre des recettes de cuisine dans ses vœux, on est quand même pris ou pas, enfin, système tout à fait classiste de mise en compétition entre les élèves les uns les autres. Et j'entendais même un jeune ce matin sur une vidéo là qui parlait de la dimension raciste et classiste de Parcoursup. Ce jeune se plaignait qu'il habitait à Saint-Denis et qu'il ne pouvait pas aller à la fac devant laquelle il passe tous les jours. Delphine.
24: Toute la pression que peut avoir Parcoursup, c'est la question au fond de quelle place je vais avoir dans la société. Effectivement, il y a beaucoup de compétitions scolaires et c'est là où, par contre, ça va enflammer l'individualisme, les enjeux narcissiques, d'être une bonne personne ou une mauvaise personne, de réussir sa vie ou de rater sa vie. Comme on a peu de récits collectifs, justement, sur les questions d'orientation et d'organisation du travail et qu'on a des récits collectifs qui sont surtout très individualistes, de chacun va aller essayer de trouver sa place, et eh bien tout ça, ça suscite énormément d'angoisse. Après, effectivement, ce qui s'est passé pour la nouvelle génération, c'est pas tant Parcoursup que les moyens qui ont été alloués dans l'enseignement supérieur, alors que d'un côté, on voit en fait le déploiement d'écoles privées. L'université a dû faire toujours avec les mêmes moyens, et donc sur certaines filières, il y a un nombre de demandes tellement important que les facs ont dû faire des choix avec des critères de sélection, parce qu'elles n'étaient plus en mesure, par les locaux, par les moyens humains, de recevoir tous les jeunes qui souhaitaient entrer à l'université.
25: Parcoursup, donc effectivement, il y a plein de problèmes sur les algorithmes qui n'ont jamais été publics. C'est surtout un cache-sexe pour la réduction des moyens de l'université. Il y a moins de places disponibles. Et tout compte fait, derrière l'outil informatique, ils ont réussi à faire passer la réforme de Vaquet, c'est-à-dire une sélection à la fac.
14: La réforme de Vaquet, quand nous-mêmes, on était lycéens, en 86.
25: Et oui, ça ne nous rajeunit pas. Mais c'est ça, il n'y a pas de moyens. Et donc, ensuite, comme les gamins, on ne sait pas trop quoi en faire, on les affecte dans des formations qu'ils n'ont pas désirées, pour lesquelles ils n'ont aucune appétence. Ah, ils ne réussissent pas. Oui, tu m'étonnes qu'ils ne réussissent pas et qu'ils partent au bout de 6 mois. Donc, c'est de l'argent gâché, ça sert à rien. Voilà, vous avez rempli des cases avec des pions là où il y a des cases à remplir. Et il y a tout un tas de formations qui ont perdu des moyens. Aujourd'hui, l'université française, à tous les échelons, que ce soit à l'enseignement de base, que ce soit au niveau des masters, au niveau des doctorats, on est en train de se vider. Aujourd'hui, trouver un stage en master 2, ça devient complètement impossible en France. Tous les gamins se cassent les dents parce qu'on ne leur donne pas leur chance, la possibilité de suivre sereinement leurs études. Quand on est obligé de bosser, le repas à 1 euro, quel combat! Et le cornu qui dit « si le budget n'est pas voté, on supprimera le repas à 1 euro », vous voulez quoi? Après les avoir tabassés ou les affamés, on voit les queues devant les restaurants universitaires depuis que ça a 1 euro, ça correspond bien à un besoin. C'est qu'il y a plein de gamins, ils ne travaillent pas par plaisir, ils ne travaillent pas pour s'acheter un meilleur forfait sur leur téléphone, hein. Ils travaillent pour bouffer et payer leur loyer. Et on sait très bien que le travail salarié, c'est le premier élément d'échec. Concilier à la fois un travail Et les études, bah, c'est extrêmement difficile en termes d'horaire, en termes de capacité à se mobiliser dans les deux éléments. C'est impossible. Vraiment, ça craque, quoi. Ça suffit.
14: En tout cas, le système capitaliste et la bourgeoisie au pouvoir a réussi son coup. Tout est marchandisable et marchandisé. Les services publics, la santé, la retraite et donc l'éducation. Hein, voilà. Bah, en fait, si vous voulez une éducation pour vos gosses, bah, payez-la. Il y a des boîtes privées pour ça.
25: C'est un énorme marché, l'éducation. Il y a un fric immense à se faire. Bah, ils attaquent la galette. Et quand les valets au pouvoir sont à leur service, eh bien, la galette est d'autant plus disponible. Et donc là, il y a une réaction. Ils ont conscience, les gamins. Alors, c'est pas forcément dit avec les bons mots, etc., mais ils en ont conscience. Ils sont pas imbéciles. Ils comprennent bien ce qui se passe. Et donc là, on a un vrai mouvement de fond. Est-ce qu'il va se maintenir? Est-ce qu'il va réussir? Ou est-ce que ça va aboutir? Bah, bien malin, celui qui est capable de le dire. Mais au moins, il y a ça. Et ça, ça fait du bien.
13: Et voilà les amis, c'est ici la fin de ce reportage à télécharger via notre site, polémique-c'est-la-voix-off.com. On se retrouve très bientôt sur votre radio libre préférée. Ce n'est qu'un combat. Continuons le début.

0: C'était James Ellis Ford dans Novorama avec un extrait de Lost in Another World.
1: Et oui, quelques mois à peine après le coup de maître de son premier album solo, The Hum, sorti en 2023, le producteur et designer de son James Ellis Ford se voyait diagnostiquer une leucémie foudroyante au pronostic vital particulièrement alarmant. Et ce violent coup du sort a balayé d'un revers de main ses projets pour son deuxième opus, qu'il imaginait grandiose et richement orchestré. Il a finalement été façonné en 2 semaines chrono depuis sa chambre d'hôpital en pleine chimiothérapie. Lost in Another World est né d'un attirail de fortune, un ordinateur portable, 2 ou 3 synthétiseurs et un simple micro d'appoint pour enregistrer la voix et quelques bribes acoustiques.
0: Ouais, et pourtant, malgré ce dépouillement forcé, le résultat n'a rien d'étriqué et affiche un relief saisissant.
1: Alors. Oui, même privé des amples envolées de cordes initialement rêvées, les compositions refusent l'austérité. Et ainsi, sur le titre This Too Shall Pass, par exemple, le tempo rebondit avec entrain sous une caisse claire tranchante et des lignes de basse électronique sinueuses, tandis que le chant détaché de James Ellis Ford, digne d'un Brian Eno, s'empile en couches feutrées. Et le disque flirte même avec un maximalisme synthétique sur le foisonnant Homesick for Another World ou sur Overtones, où les percussions numériques et les nappes atmosphériques façon Quatrième Monde de John Hassell se muent en une pop redoutablement accrocheuse. Voilà, enfermé dans un quotidien d'hôpital anxiogène, James Ellis Ford aurait pu signer une complainte grisâtre et plombé par la peur de mourir. Il a pris le parti inverse, celui de

La lumière et du relief sonore, l'angoisse et la douleur physique affleurent bien dans les textes, l'ennui, l'attente et l'ombre du trépas hante chaque couplet, mais le musicien choisit de draper ses vertiges dans des contrastes saisissants. Ainsi, le titre Silver Lining dépeint un avenir flou sous d'onctueuses harmonies vocales dignes des Beach Boys, tandis que Parallel Dimension ausculte l'isolement du service d'oncologie sur fond de basse grasse et de rythmique mutine. Et il n'y a guère que sur le dépouillé « Did you ever want to go to your own funeral ?» que l'instrumentation s'aligne sur la noirceur du propos sans jamais céder à l'abattement. D'une bouleversante pudeur, Lost in Another World est un album qui évite le piège du mélodrame pour transformer l'épreuve du feu en un élan vital, parvenant par moments à tirer une joie miraculeuse de l'adversité la plus absolue. On s'en écoute tout de suite. Un deuxième extrait, c'est « The Ever After » de James Ellis Ford.

0: Zara dans Novorama avec un extrait de l'album Distance Lens, Clément.
1: Et oui, après le diptyque formé par les albums Tender et son versant plus nerveux Spiral Your Way Out, qui auscultait les différentes étapes d'une rupture amoureuse, Zara James élargit le spectre de ses obsessions tout en restant au plus près de l'intime sur son quatrième album intitulé Distance Lens. Pour canaliser un registre particulièrement touffu, télescopant post-punk abrasif, dream-pop bondissante, indie-rock nerveux et shoegaze embrumé, Zahara s'est entouré du producteur Casey Lagos. Et loin de gommer les aspérités ou de lisser la production, ce dernier a eu tendance à resserrer les boulons et à décupler la force de frappe de ses compositions tortueuses. Et dès l'ouverture, Whispering Tree est un morceau qui vous saisit par le col, avec ses pistes vocales asynchrones, ses riffs de guitare tremblotants, ses percussions résonantes et son mur de son électrique qui s'entrechoquent pour traduire le désarroi d'un amour perdu. Plus loin, le titre She Doesn't Want Me To Exist part d'une humiliation ordinaire, celle de croiser une vague connaissance feignant de ne pas vous reconnaître pour faire ressurgir un traumatisme fondateur, celui de l'abandon maternel à l'adolescence. Et le morceau avance d'abord à pas lourds dans un rock synthétique et poisseux avant d'exploser dans une déflagration brute, gorgée de l'arsène et d'une fureur libératrice.
0: Ouais, le disque ménage pourtant des respirations plus lumineuses, hein, Clément.
1: Oui, comme sur la pop scintillante de Speed Racer qu'on vient d'écouter, un morceau, une véritable ritournelle dansante sur les aléas de l'existence, la torpeur noyée de réverbération du morceau Chinese Tobacco qui convoque le spectre de l'alcoolisme paternel trouve son contrepoids dans les mélodies imparables et aériennes de My Little Dove ou du titre Rainy Days, et même ralentit ses balades de conserve cette sève vitale et urgente propre au meilleur titre de The Cure. Voilà, au fil de ces 13 pistes entrecoupées de deux vignettes éclairs, Distant Lands est un morceau qui tire sa révérence sur I Can Be Yours, partagé avec la chanteuse Angeleno Winter. C'est une méditation spectrale sur le deuil, le passage du temps et l'éloignement. Et le morceau laisse flotter des voix filtrées qui semblent surgir d'un vieil interphone, d'un signal radio venu de l'espace ou d'une époque révolue. On vous en fait écouter tout de suite un deuxième extrait, c'est Rainy Day de Zahara.

0: Howdy dans nos bras avec un extrait de Big World, Clément.
1: Oui, en 2024, Howdy signait son coup d'éclat le plus ambitieux, un double album éponyme de près d'une heure, poussant encore plus loin leur alliage de lo-fi terrienne, de candor pop et d'effets atmosphériques hallucinés. Réalisé avec Andrew Sarlow et leur fidèle complice Ben Littlejohn, ce disque à fleur de peau touchait à une intimité presque impudique. Charlie Martin confiant même y avoir laissé passer ses propres sanglots au micro. Tout en conservant cette nonchalance et cette proximité familière, le duo texan change radicalement de cap sur son successeur, l'album Big World, couché sur disque aux côtés de Littlejohn.
0: Oui, pour leur sixième album, les deux compères ont délibérément resserré le cadre, Clément.
1: Oui, 12 titres expédiés en 36 minutes, un grain sonore nettement plus brut et une plume moins autobiographique, amorcée par leur installation définitive à Nashville et leur premier contrat d'auteur pour d'autres artistes. L'album s'ouvre sur le dépouillement de Life So Wide, une balade acoustique feutrée où les voix doublées cohabitent avec les bruits de prise de son, du décompte murmuré au grincement de doigts sur le manche. Et la formule prend de l'ampleur dès la deuxième piste, Way Down, un morceau plus affirmé mais toujours nonchalant, aux effluves country qui semblent rameuter l'auditeur sur les marches du perron surélevé d'une maison américaine. Et de là, le duo explore une palette contrastée, de l'indie pop tricoté sur boîte à rythme, JJ ou encore Blast, à une rêverie nocturne drapée dans les larmes d'une lap steel déformée sur le morceau Starry, en passant par des brûlots indie rock particulièrement accrocheurs comme Try Try Try qu'on vient d'écouter, ou le final galvanisant Wanna Be Radio Queen. Seule véritable entorse à la sobriété ambiante, Untitled ose des textures électroniques planantes et accidentées avant que Junk ne vienne synthétiser toutes ces pistes sans jamais surcharger l'espace. Voilà, malgré ses zigzags stylistiques, le disque ne perd jamais le fil, cimenté par une écriture sincère et cette patine vaporeuse qui n'appartient qu'à eux, comme vous l'entendrez sur ce deuxième extrait, Blast de Howdy.

0: C'était Dent May dans Novorama avec un extrait de son album qui s'appelle The Big One, Clément.
1: Oui, Dent May a beau aligner les réussites depuis ses débuts, façonnant une soft pop délicate et moelleuse derrière son écran d'ordinateur en quasi solitaire. Eh bien, l'américain a choisi de bousculer ses habitudes pour son nouvel album The Big One. Fini le bricolage en chambre, le musicien a cette fois poussé la porte d'un vrai studio d'enregistrement pour y convier une bande de potes venus poser cuivre, cordes et chœurs. Et le résultat n'a jamais sonné aussi ample, chaleureux et généreux. On y retrouve son savoureux cocktail maison matiné de pop baroque à la Harry Nilsson, de disco cotonneuse et de balades ensoleillées à fleur de peau, débarrassé cette fois des embarras des power pop qui s'étaient invités sur son disque précédent.
0: Ouais, cette ouverture vers l'extérieur transcende sa palette sonore.
1: Oui, porté par la modestie et le romantisme incurable qui font tout son charme, la formule prend une toute autre envergure dès que les arrangements s'étoffent. Un titre comme I Remember, qui aurait sans doute déjà fait mouche en formule solo, prend une ampleur irrésistible grâce aux envolées de cordes et aux ponctuations de cuivre. Et l'exercice du jeu collectif profite à plein régime à ses compositions lumineuses, où chaque pièce du puzzle, que ce soit les arrangements soyeux, les mélodies immédiates ou les harmonies vocales au cordeau, s'emboîte avec un naturel confondant. Le disque aligne ainsi quelques-uns des plus beaux moments de sa discographie. La nostalgie de fin d'été qui traverse le somptueux I-55, l'humour pince sans rire de Last Night I Saw a UFO, rythmé par une bossa scintillante et des chœurs malicieux, ou encore I Don't Like You But I Love You, qui a tout du tube intemporel qu'Andrew Gold aurait adoré signer. Diamant brut de la pop indé depuis ses premières apparitions, Dent May trouve ici un lustre éclatant. L'album The Big One s'impose tout simplement comme une pépite d'orfèvrerie pop, comme vous l'entendrez sur ce deuxième extrait, I Don't Like You But I Love You.

Fik Maro dans Novorama à l'instant avec Everything. C'est le premier extrait de son EP qui s'appelle Telepathy Diner. Un projet annoncé comme une rencontre entre indie, électronique, UK garage, groove, tech house et imaginaire. De bande originale, un titre en tout cas construit comme une dérive nocturne, élégant, hypnotique et porté par cette sensation très visuelle d'un lieu éclairé au néon où tout semble pouvoir arriver comme ça. À noter que Fik Maro est également diplômé en art de la performance et travaille comme directeur créatif. Cela explique peut-être aussi pourquoi sa musique donne souvent l'impression de bâtir des espaces, presque des décors sonores, plutôt que de simplement enchaîner des rythmes. Son premier album s'appelle Tidal Reflections et avait d'ailleurs été conçu entre Toronto et Barcelone, deux villes aux énergies très différentes qui nourrissent son goût pour le mouvement et la contemplation. On écoute maintenant FKJ et Erin Allen Kane, d'un côté Vincent Fanton, le multi-instrumentiste français, connu pour ses grooves organiques, ses boucles jouées en direct et son goût du jazz comme de la soul. Et de l'autre, la voix puissante et chaleureuse d'Erin Allen Kane, chanteuse R&B originaire de Détroit. Eh bien, le morceau qu'on va écouter maintenant aurait mis près de 10 ans à trouver sa forme définitive. Il relie aussi l'instinct d'improvisation qui a toujours animé FKJ à une écriture plus directe, sensuelle et assumée. Un très beau face-à-face, en quelque sorte, entre deux artistes qui privilégient le grain, la musicalité et l'émotion. I Want You Fit est extrait du nouvel album de FKJ qui s'appelle Tiber et on écoute ça maintenant.

C'était Vatican Jail dans Novorama avec DVSL pour Double Vodka Soda Lime, sacré cocktail. Né au Chili et basé à Dublin, Vatican Jail a sorti donc ce morceau qui parle de libération et d'acceptation de soi, également dédié à la force de l'amitié féminine et extrait de son EP qui s'appelle This Call I've Been a Text. On va écouter maintenant Stargaze by Noon avec le titre Let the Age Shake. Le titre parle de mouvement, d'émancipation et Stargaze by Noon, c'est un projet musical venu tout droit de Gothenburg en Suède et on découvre ici une pop néo-psychédélique immersive, faite de guitares scintillantes, de textures vintage et de grooves qui s'installent comme ça doucement mais durablement, dont son ADN Stargaze by Noon revendique justement l'influence de Tame Impala, Ugnaw Mortal Orchestra et de l'esthétique lo-fi. On va écouter ça, on va vérifier ça tout de suite, hein, Stargaze by Noon dans Novorama.

0: C'était Echo Flora avec le morceau Tiff, un titre sombre, introspectif qui utilise l'image de dents qui poussent dans l'esprit pour parler des démons intérieurs, des peurs et des pensées envahissantes. Echo Flora, c'est encore un projet très discret mais déjà remarqué avec des morceaux comme Defeated et Scene of the Crime. C'est déjà la fin de notre émission de cette semaine. Clément, on se retrouve sur notre site web.
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0: Exactement. Enoveo, Era, Emma, Novorama. À la semaine prochaine, ici, au même endroit, à la même heure. Salut.
1: Salut Antoine.

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0: Vous êtes nombreux à nous poser des questions sur le chant des oiseaux.
1: Alors sachez que les oiseaux chantent pour délimiter leur territoire et que plus un oiseau chante fort, plus il est puissant et plus son territoire est vaste.
0: Ce Brenne, toujours soucieux de défendre les opprimés et de rétablir l'égalité dans le monde des volatiles, ce Brenne a décidé d'amplifier le chant des petits oiseaux losers en manque de respectabilité à l'aide, Pascal,
1: à l'aide d'un simple mini-micro cravate fixé au cou du piaf et d'une sono 2x100 watts. Merci qui ?

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0: Le boudin de moustique, une recette délicate. Au petit matin, faites votre récolte de moustiques gorgée de sang. 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
1: étonnez vos amis grâce à cette recette raffinée. 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
0: Très fooding.

0: Chers amis, l'heure de The Brain s'achève et en plus le cosmos nous appelle, alors on doit filer.
1: Que s'est-il passé ?
0: Nous n'en savons encore trop rien, mais nous tenons à remercier quelques collaborateurs de ce grand mystère. J'ai nommé Frédéric, merci.
1: Wojtek.
0: Merci à Félix Coubine, Pascal, dit Yvan et Lendl.
1: Et Benjamin.
0: Merci Benjamin. Et puis surtout, nous vous donnons bientôt un rendez-vous aléatoire sur les ondes et sur l'internet où vous pouvez nous trouver quand vous voulez à l'adresse suivante, Pascal.
1: Thebrain.l'autre.net.
0: La sonnette est en haut à gauche. Nous sommes bien polis et en plus, vous pouvez télécharger une émission de The Brain.
1: Voire deux ou plus.
0: Haha.
1: Ha.
0: Eh bien, Volpi Volpo.
1: Eh ben, c'est ça, Volpi Volpo.
0: Salut alors.
1: Salut.

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